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0: content de vous retrouver, bon courage. Mardi aujourd'hui, nous sommes le 13 octobre et il est 6h. Toutes vos infos avec Nicolas Gomez et juste après Sandra in the Heat of the Night.
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2: Bonjour à tous, colère des lycéens, acte 5, nouvelle journée de mobilisation aujourd'hui avec cette fois un appel à la grève lancé au-delà des syndicats enseignants, notamment du côté de la CGT. À la SNCF, Sudrail a annoncé aussi rejoindre le mouvement de protestation. Jeudi dernier, la mobilisation lycéenne et étudiante semblait s'essouffler avec 130 000 manifestants partout en France selon les syndicats, 71 500 selon les autorités. Ils étaient 450 000 au plus fort de la mobilisation selon la CGT. Journée chargée pour les députés. Plusieurs grands sujets sur la table aujourd'hui dans l'hémicycle, dont le vote solennel sur la proposition de loi intégrale contre la violence sexuelle et sexiste prévue à 16h30. La proposition de loi née après le meurtre de Liana dans le Gers prévoit entre autres la création d'unités de police spécialisées et la création d'un parcours de soins pour les mineurs victimes. Des rassemblements à l'appel d'un collectif d'associations féministes sont organisés à Paris et dans toute la France. Le choc toujours à Aubagne au lendemain des tirs dans un collège. L'enquête avance. Selon le préfet des Bouches-du-Rhône, il n'y a aucun lien avec le mouvement lycéen des derniers jours. Le tireur est un élève de 14 ans scolarisé dans le collège La Canale. Il est décrit comme un garçon tranquille mais harcelé. Ses parents ont été placés en garde à vue hier et plusieurs armes ont été retrouvées au domicile familial. Le principal du collège et une professeure ont été blessés. Ils ont été hospitalisés. Un rassemblement de soutien à la communauté éducative est prévu par la mairie d'Aubagne à 18h ce soir. Quand Donald Trump lâche l'Ukraine, l'Europe lui ouvre ses bras. Les 27 entament aujourd'hui de nouveaux chapitres de négociations avec le pays en vue de son adhésion à l'Union européenne, selon le président du Conseil européen, Antonio Costa. Hier, l'Ukraine a adopté les documents juridiques nécessaires à l'ouverture de deux nouveaux groupes de négociations. L'adhésion à l'UE est un processus qui peut durer de nombreuses années. Et puis, le foot, deuxième journée de phase de ligue de la Ligue des Champions. Ce soir, Lens reçoit le Sporting Portugal à 18h45. On suivra aussi le déplacement de Lille face à Arsenal, coup d'envoi à 21h. Voilà pour l'actu, très bon début de journée à tous.
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0: C'était Sandra.
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0: Et moi, c'est Arnaud. Je suis très heureux de partager avec vous votre réveil ou votre moment de voiture. Vous partez bosser, les lève-tôt hein, du Nord-Ouest Vendée. Bonjour, bonjour et bienvenue au club. Aujourd'hui, nous fêtons les Géraux. C'est pas un prénom quand même très, très commun, mais on existe. J'en connais. Journée mondiale de l'œuf, qui est si bon. Moi, j'adore ça. Oh, les œufs partout. Vous pouvez le mettre comme vous voulez. Presque cru. Ça me dérange pas trop. Journée nationale de la sécurité routière. Et attention, hein, on lève un petit peu l'accélérateur. Et journée internationale aussi du hamburger. Ben ça, avec des œufs, c'est bon. Hein. Non, mais c'est bon. On a fait la complète. On reviendra sur l'éphéméride de cette journée. On nous dit souvent à la Saint-Géraud, nous arrive 3 jours de beau. C'est pas faux. Par les températures, notamment, on en reparle tout à l'heure. Louane arrive avec elle, la pluie. Mais aussi Vianney, hein, évidemment, le parrain de la Starac avec son premier single d'un album très attendu bientôt. Il s'agit de D'or et d'Éteint sur Nov Radio.

0: Louane et la pluie.
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0: Allez, bonne journée à vous. On va se souvenir d'un rire mémorable il y a 41 ans. Ça passe régulièrement dans les enfants de la télé ou ailleurs. On est le 13 octobre 1986 et à la radio, il y a 41 ans, 1985, Thierry Lhermitte et Anémone venaient tous deux promouvoir le mariage du siècle sur France 2 dans Mardi Cinéma. Sauf que les deux acteurs avaient de toute évidence forcé un petit peu sur la boisson et ont fait un résumé du film en synthétisant au maximum l'histoire, mais pas les fous rires. C'est vrai qu'on les voit, ils sont complètement à l'arrache, hein, complètement à la masse. Hein. Mais c'était drôle de les voir rire comme ça dans cet état pareil. Allez, plus sérieux, il y a 27 ans, 1999 avant l'an 2000, 13 octobre, jour de fête pour des milliers de fans avec la sortie dans les salles françaises de Star Wars épisode 1, La menace fantôme, 16 ans après le dernier opus, hein, évidemment, le retour du Jedi. Allez, vous restez sur Nova Radio, Égaré, SM, Pokora et Damiano David aussi.

0: et l'Italien Damiano David.
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0: Allez, excellent réveil si c'est le cas. Ou pour les autres, déjà bon courage si vous êtes au boulot, évidemment. Belle journée de mardi. Hier, on a commencé à tenter le plein. Hein. Quel succès. Alors, on n'a pas eu de 80 euros. Donc, ça va forcément tomber aujourd'hui. On a 7 au total de planqués, évidemment, dans les stations U. 70 euros avec la première auditrice, hein, Mélanie de Saint-Hilaire-de-Riez. Pas mal déjà, 70 euros. Ça fait un sérieux coup de pouce. Il y a eu du 50 et du 60. C'est pas mal. Hein. À tout à l'heure après 8 heures. Pour le moment, on file vers les infos avec Nicolas Gomez. Nous aurons DC's avec Mélodrama, Vanessa Carlton et Cat's Eye. Voici Animal.
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0: C'était This Is.
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0: Allez, bonne journée. N'oubliez pas que c'est la journée mondiale de la sécurité routière. Donc, on fait attention aux autres. On fait attention aussi un petit peu à soi. Et on lève le pied. On attache bien sa ceinture de sécurité, etc. etc. C'est important. C'est important. On aura plus ce genre de sensibilisation, moi, je trouve. Nous fêtons les Giro aujourd'hui, en ce mardi 13 octobre. Nous aurons On My Soul, le dernier Bruno Mars. Et Kate Bush également. On a retrouvé Running Up That Hill. C'est juste après les infos. Voici Nicolas. Il est 6h30.
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2: Bonjour à tous, colère des lycéens, acte 5, nouvelle journée de mobilisation aujourd'hui avec cette fois un appel à la grève lancé au-delà des syndicats enseignants, notamment du côté de la CGT. À la SNCF, Sudrail a annoncé aussi rejoindre le mouvement de protestation. Jeudi dernier, la mobilisation lycéenne et étudiante semblait s'essouffler avec 130 000 manifestants partout en France selon les syndicats, 71 500 selon les autorités. Ils étaient 450 000 au plus fort de la mobilisation selon la CGT. Journée chargée pour les députés, plusieurs grands sujets sur la table aujourd'hui dans l'hémicycle, dont le vote solennel sur la proposition de loi intégrale contre la violence sexuelle et sexiste prévue à 16h30. La proposition de loi née après le meurtre de Liana dans le Gers prévoit entre autres la création d'unités de police spécialisées et la création d'un parcours de soins pour les mineurs victimes. Des rassemblements à l'appel d'un collectif d'associations féministes sont organisés à Paris et dans toute la France. Le choc toujours à Aubagne au lendemain des tirs dans un collège. L'enquête avance. Selon le préfet des Bouches-du-Rhône, il n'y a aucun lien avec le mouvement lycéen des derniers jours. Le tireur est un élève de 14 ans scolarisé dans le collège La Canale. Il est décrit comme un garçon tranquille mais harcelé. Ses parents ont été placés en garde à vue hier et plusieurs armes ont été retrouvées au domicile familial. Le principal du collège et une professeure ont été blessés. Ils ont été hospitalisés. Un rassemblement de soutien à la communauté éducative est prévu par la mairie d'Aubagne à 18h ce soir. Quand Donald Trump lâche l'Ukraine, l'Europe lui ouvre ses bras. Les 27 entament aujourd'hui de nouveaux chapitres de négociations avec le pays en vue de son adhésion à l'Union européenne, selon le président du Conseil européen, Antonio Costa. Hier, l'Ukraine a adopté les documents juridiques nécessaires à l'ouverture de deux nouveaux groupes de négociations. L'adhésion à l'UE est un processus qui peut durer de nombreuses années. Et puis le foot, deuxième journée de phase de ligue de la Ligue des Champions. Ce soir, Lens reçoit le Sporting Portugal à 18h45. On suivra aussi le déplacement de Lille face à Arsenal, coup d'envoi à 21h. Voilà pour l'actu, très bon début de journée à tous.
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0: génial, c'était Kate Bush.
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0: Allez, bonne journée à vous, peut-être bon anniversaire. On est toujours les premiers pour vous souhaiter un joyeux anniversaire en ce 13 octobre. L'anniversaire de Slimane, par exemple, aujourd'hui. Le chanteur a 37 ans ce matin. Également Arnaud Gidouin, l'acteur et humoriste, hein, 58 ans, le voit un petit peu moins, je trouve, en ce moment. Nana Mouskouri, 92 ans, vous rendez compte, 92 bougies, on espère qu'elle se porte bien. Notre Gaëtan Roussel, également, hein, avec ce Louise Attaque, hein, Tarmac aussi, hein, ça rappelle des souvenirs. 54 ans ce matin, et si je vous dis Park Jimin, il a 31 ans, membre du groupe BTS. Voilà, alors plus connu sous le nom de scène Jimmy quand même, hein, pour celles et ceux qui suivent évidemment les Sud-Coréens. Voilà, bon anniversaire à vous en tout cas en ce 13 octobre. On fête ça avec l'horoscope de la journée. On aura juste après Mark Ronson ou encore Riviera.
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0: C'est ce qu'on vous souhaite pour aujourd'hui. Love Today, Love Today. Bientôt 20 ans quand même, hein, pour ce gros hit de Mika. Il est 6h51.
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0: Allez, encore quelques crachins ce matin pour votre réveil, mais il fait extrêmement doux. 18 degrés en effet pour débuter votre journée, avant quand même le retour du soleil dans la matinée, avec quelques nuages donc sous forme d'éclaircies, et même de belles éclaircies annoncées dans l'après-midi. Il devrait faire 21 à 22 degrés, ce sera déjà beaucoup mieux que ce que nous avons pu connaître hier. 13h10 pour la marée basse, coefficient 83. Arrive Dynamic Checkers ou encore Kimberow, 7h les infos.
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0: prix du gazole. Le Premier ministre a détaillé les modalités de la mesure de libération de barils des stocks nationaux pour diminuer le prix à la pompe. Dans une vidéo sur les réseaux sociaux, Sébastien Lecornu assure que les étapes seront traçables et que les distributeurs auront obligation de répercuter la baisse du prix sur les tarifs de vente. Chaque semaine, le gouvernement publiera aussi un rapport sur les volumes de gazole libérés. Le Premier ministre a promis une économie de 10 euros par plein dès le 1er novembre. Nouvelle journée de mobilisation lycéenne. L'intersyndicale étudiante et professionnelle de l'éducation appelle à une journée de grève pour l'acte 5 de la protestation des lycéens. Les dernières annonces du ministre de l'Éducation, Édouard Geffray, sur le remplacement des professeurs ne semblent pas avoir calmé la colère. La semaine dernière, des sources de l'exécutif affirmaient que le mouvement était en nette décélération. Le projet de loi de finances arrive à l'Assemblée. Rejeté en commission, les députés vont devoir repartir de la copie du gouvernement pour examiner pendant 70 jours le budget 2027. Aujourd'hui, un débat sur la dette est prévu. Vous pourrez encore utiliser vos tickets restaurants pour faire vos courses. Les députés ont voté hier soir la proposition de loi pérennisant la possibilité d'utiliser ces tickets pour acheter des produits alimentaires en supermarché. 87 voix pour et aucune voix contre. La loi doit désormais être transmise au Sénat. Elle prévoit aussi une dématérialisation complète des titres restaurants à partir de 2028. 6 millions de salariés profitent de cet avantage. La France arraisonne un pétrolier de la flotte fantôme russe au large de la Réunion, annonce d'Emmanuel Macron sur X. Le président évoque un navire suspecté de naviguer sous un faux pavillon et impliqué dans un trafic de transport de carburant. Le bateau figure sur la liste des navires placés sous sanction par l'Union européenne. Et puis, il était connu pour son rôle dans la série Breaking Bad. L'acteur RJ Mitty est mort. Atteint d'une paralysie cérébrale, il était engagé dans la promotion de l'inclusion et du handicap. RJ Mitty avait 34 ans. Voilà pour l'actualité. Très bon début de journée à tous.
1: Merci Nicolas. La suite des infos, Emmanuel Achard, Emmanuel, bonjour.
2: Bonjour Arnaud, bonjour à tous.
1: Acte 5 du mouvement lycéen aujourd'hui.
2: Et oui, une nouvelle journée de mobilisation annoncée par la jeunesse avec plusieurs manifs prévues à La Roche-sur-Yon. Un rassemblement est annoncé à midi, place Napoléon. Une manif suivra dès 13h30. À Châlons, un blocus est de nouveau annoncé au lycée Truffaut dès ce matin. Au Sable-d'Olonne, le mouvement appelle à une mobilisation pacifique devant le lycée Savary de Mauléon dès 8h et des gilets jaunes doivent les rejoindre. Et puis à Nantes, rendez-vous à 10h ce matin au Miroir d'eau. Le syndicat FO du CHU Nantes appelle les soignants à participer aussi.
1: À Soulan, une messe réparatrice s'est tenue hier soir.
2: C'est passé à l'église Saint-Hilaire pour réparer le lieu suite à l'acte de profanation commis le 4 octobre. Pour rappel, il y a un peu plus d'une semaine, une polémique nationale est née à partir d'une vidéo postée sur les réseaux sociaux. Un groupe d'adolescents âgés d'entre 12 et 14 ans y chantent les paroles d'un morceau du rappeur Boro 700 à l'intérieur de l'église. Paroles qui font l'apologie du terrorisme. Hier, l'évêque Mgr Renaud de Dinechin a présidé la messe, évoquant une bêtise d'adolescents qui se sont entraînés mutuellement sans imaginer l'ampleur de l'acte qu'ils causaient. Nous aurons tout à l'heure la réaction d'une habitante venue justement suivre la messe.
1: Les sapeurs-pompiers de Vendée dans la rue.
2: Oui, c'était hier à La Roche-sur-Yon. Depuis cet été, avec une hausse importante d'activités liées aux incendies, à l'affluence des vacanciers, les revendications se répètent et visent davantage de recrutement. 38 postes sont en attente selon les syndicats. On en reparlera à 7h30.
1: Votre retour tout à l'heure, c'est dans 27 minutes. À tout de suite. L'heure.
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0: c'était Marius Smith.
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0: Allez, bon réveil et belle journée pour ce mercredi 13 octobre. Nous fêtons les Giro aujourd'hui, j'espère que vous allez bien. Demain, c'est la Saint-Just. C'est reparti évidemment pour une nouvelle journée. Ça y est, on est en lundi, normalement c'est bon, hein, on est dans la semaine. Tout à l'heure, Tentez le plein, hein, revient après 8h. On a eu 3 heureux gagnants, puisqu'il y a eu Dylan aussi, de l'Épine, hein, qui a gagné 60 euros, pas mal déjà. Hein, on va faire le point dans quelques minutes sur, en effet, nos gagnants d'hier. Hein, Tentez le plein avec les magasins U, on vous le rappelle, où on vous offre jusqu'à 80 euros en bon carburant. Et par les temps qui courbent, évidemment, ils sont les bienvenue. Mais pas que, on parlera aussi de notre Facebook, on aura un premier tirage au sort. On va carrément vous offrir un pass pour 4 personnes ce matin. Ah bah si, c'est décidé. Hein. Cadeau, plus vacances qui arrivent quand même aussi. Et Guetta, avec Gillo, ce sera Save Me Tonight.
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0: Alors la météo, on vous a annoncé vraiment du beau temps dès l'aube, hein, d'ailleurs. Hein. Non, c'est un petit peu encore quelques crachats, il faut être patient pour retrouver quelques éclaircies dans le courant de la matinée. Il fait par contre extrêmement doux, il fait 18 degrés ce matin. Et puis ce sera plus ensoleillé cet après-midi. On attend quand même 21 à 22 degrés et très belle journée. Qui reste encore, hein, pour jeudi. Hein. Jeudi, ce sera vraiment la plus belle journée de la semaine. 21 à 22 degrés pour cet après-midi, 83 pour le coefficient de marée, une marée basse à 13h10.
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0: David Guetta, Jennifer Lopez, Save Me Tonight.
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0: Et ce sera une bonne journée pour celles et ceux qui vont gagner. 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Hein. On roule ensemble, on papote un petit peu. C'est super sympa. C'est ça, Novmaradio. Allez, cœur de pirate, oublie-moi.

0: Béatrice Martin sur Dorma Radio, cœur de pirate, hein, comme vous préférez d'ailleurs, hein, oublie-moi. Allez, on découvre Joke R. Nouveauté, c'est un peu de la musique urbaine, hein, avec Nouméa. Et on est sur un sample extrêmement connu d'un groupe français extrêmement connu. Vous écoutez bien là ?
1: Ouais ?
0: Indochine.
1: Ouais.
0: Indochine. On l'écoute à 8h25. Allez, retour sur vos infos, 7h15 à l'Assemblée nationale. Le lancement des débats sur le budget 2027 démarre ce soir. Il doit durer plus de 2 mois. Un jeune garçon de 14 ans a été interpellé hier après avoir blessé par arme à feu le principal d'un collège à Aubagne et une professeure par ricochet. Cette dernière a pu rentrer chez elle dans la soirée. Les parents de l'adolescent ont été placés en garde à vue, notamment pour détention d'armes concernant le père, ancien militaire. La campagne de vaccination contre la grippe saisonnière et le Covid-19 démarre aujourd'hui. Un décret publié le 9 octobre ouvre la possibilité aux médecins, sages-femmes, infirmiers libéraux et centres de santé de s'approvisionner et de les administrer rapidement aux patients. Dans le prochain journal à 7h30, la mobilisation lycéenne aujourd'hui de La Roche-sur-Yon à Nantes. À Soulan, une messe réparatrice s'est tenue hier soir. Une cyberattaque d'ampleur sur des systèmes de régulation frigorifique et puis des fake news présentées aux archives de Vendée. On en parle tout à l'heure à 7h30. Ouais, petite nouveauté super sympa en featuring avec Cipriano et Jamie Miller, Baby Doll pour votre réveil. Bonne journée.

0: C'était Jimmy Miller.
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0: Allez, on bouge évidemment avec la troupe de théâtre adulte Les Enfants du Marais qu'on connaît bien avec la commune de Bois et qui est de retour pour une nouvelle version de sa pièce spécialement créée à l'occasion d'Octobre Rose. Alors, pas mal de dates à Bois, mais aussi un peu partout sur le département de la Vendée. Le 31 octobre, par exemple, à Chalans, salle du Marais, joue à la Bernerie, joue à Saint-Julien-des-Landes, à l'Épine pour la salle des 4 vents. Ce sera 20h30 le samedi 17 octobre. Et le samedi 17 octobre, c'est là, c'est le week-end qui arrive. Donc allez évidemment les applaudir. Et puis à la maison, on va dire à Bois, salle de l'Enclos, ce sera le dimanche 25 octobre à 15h et le vendredi 30 octobre à 20h30. Vous réservez via Hello Asso, vous tapotez évidemment Les Enfants du Marais. Vous allez pouvoir évidemment aider Octobre Rose, puisque cette année la troupe a choisi le principe de la participation au chapeau. Aucune participation financière n'est demandée, donc chacun pourra donner selon ses possibilités. L'intégralité évidemment des bénéfices sera reversée à la Ligue contre le cancer dans le cadre d'Octobre Rose. Voilà, super de retrouver Les Enfants du Marais de Bois un petit peu partout sur le département et évidemment sur la commune de Bois. Big Flo et Oli arrivent pour coup de vieux dans 2 minutes.
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Les Toulousains qui sont de retour avec un nouvel album, hein, Big Flo et Oli. Là, on a tapé dans le coup de Dieu, hein, avec notamment Julien Doré. On reparlera d'ailleurs de Julien Doré avec un album événement qui était sorti il y a 10 ans. On en reparlera demain. C'était son quatrième album donc studio. C'était, vous savez, avec le petit sigle là, Esperluette. Hein, voilà, et dessus, il y avait Coco Caline, Le Lac, Porto Rico et d'autres encore, évidemment. Les infos dans 3 minutes. Juste après le dernier, Alex Warren.

0: Génial, le dernier Alex Warren.
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0: Et que ce 13e jour du mois d'octobre, puisque nous sommes mardi 13, vous porte joie, bonheur et chance. C'est mignon tout plein ça.
2: Si possible, oui, c'est bien.
0: Ah, c'est mieux. Hein,
2: ah, j'achète pour tout ça.
0: Tout à fait. Tonté plein revient après 8h. Et puis également, on vous offrira un pass pour 4 personnes pour Planète Sauvage. Et là, attention, on ira choisir un profil qui a joué à la fois sur notre Insta.
2: D'accord.
0: Et à la fois sur Facebook.
2: Bon courage.
0: Alors, vous jouez, voilà, c'est facile, ça vous prend quelques secondes. Vous allez nous suivre sur Insta.
2: Donc, bon courage à celui qui va chercher, hein, ça je veux dire.
0: Ah, ben tout à fait, tout à fait.
2: Sinon, ça prend 2 secondes. Hein.
0: C'est moi qui vais chercher.
2: Voilà, c'est ça.
0: Qui va avoir la lourde tâche de chercher. A tout à l'heure, en tout cas dans la matinée, pour évidemment ce passe 4 personnes, Planète Sauvage. Voilà, à vos smartphones, allez-y, prêt, partez. Pony Run Run arrive après les infos, 7h30. Vous avez compris toute l'actualité de votre journal, Emmanuel Achard, rebonjour.
2: Rebonjour Arnaud, bonjour à toutes et à tous. Dans l'actualité, la mobilisation lycéenne aujourd'hui de La Roche-sur-Yon à Nantes, à Soulan, une messe réparatrice est tenue hier soir après une polémique qui est devenue nationale. Et puis on revient sur ces fake news en ce moment aux archives départementales.
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0: Acte 5 du mouvement lycéen aujourd'hui.
2: Une nouvelle journée de mobilisation est annoncée par la jeunesse qui demande davantage de moyens, d'enseignants, des syndicats sont en renfort, plusieurs manifestations sont prévues, les personnels de l'éducation appelés à les rejoindre par donc ces syndicats. À La Roche-sur-Yon, un rassemblement est annoncé à midi, place Napoléon. Une manif suivra dès 13h30 à Chaland. Un blocus est de nouveau annoncé ce matin au lycée Truffaut. Au Sable d'Olonne, le mouvement lycéen appelle à une mobilisation pacifique devant le lycée Savary de Mauléon dès 8h et des gilets jaunes doivent les rejoindre à Nantes. Rendez-vous à 10h ce matin en miroir d'eau. Le syndicat FO du CHU de Nantes appelle les soignants à participer. Des lignes de bus et tramways sont coupées le temps de la manif et Nantes Métropole a demandé à ses habitants de ne pas sortir leurs poubelles pour qu'elles ne soient pas déplacées ou incendiées.
0: À Soulan, une messe réparatrice s'est tenue hier soir.
2: Oui, ça s'est passé à l'église Saint-Hilaire pour réparer le lieu suite à un acte de profanation commis le 4 octobre. Pour rappel, il y a un peu plus d'une semaine, une polémique nationale est née à partir de cette vidéo postée sur les réseaux sociaux par un groupe d'adolescents âgés d'entre 12 et 14 ans, venus chanter les paroles d'un morceau du rappeur Boro 700 à l'intérieur de l'église. Problème, cette chanson fait l'apologie du terrorisme. Une enquête vise donc les mineurs en question. Hier, l'évêque Mgr Renaud de Dinechin a présidé la messe dans la soirée, évoquant une bêtise d'adolescents qui se sont entraînés mutuellement sans imaginer l'ampleur de l'acte qu'ils causaient, dit-il. L'évêque a évoqué de nombreuses personnes profondément blessées. Et justement, Baptiste Pinson a rencontré Josette, habitante de Salertaine, croyante. Cet événement, pour elle, est un drame.
3: Je pense que les réseaux sociaux ont tellement fait de dégâts. C'est en train de prendre une ampleur un petit peu inattendue. Je ne sais pas si ces jeunes-là avaient conscience des actes qu'ils ont commis dans ce lieu, dans une église, mais ça pouvait être aussi dans une synagogue ou dans une... Enfin, quel que soit le lieu de culte, je pense qu'ils n'ont pas pris l'ampleur des dégâts qui ont été faits. Je pense que le plus triste de tout ça, c'est que ces jeunes vont traîner ça, je pense, une grande partie de leur vie et ça implique aussi leur famille. Je suis aussi pour la punition parce qu'il faut qu'ils prennent conscience que ce genre de choses, bah, ça ne se fait pas. Et puis que ce qui a été chanté, je ne connais pas toutes les paroles, mais bon, je pense que c'est un petit peu fort.
2: Et le maire de Soulan, Vincent Joly, qu'on va écouter tout à l'heure à 7h45, le diocèse de Luçon à l'initiative de la messe et le député Stéphane Buchou ont appelé à l'apaisement.
0: Les sapeurs-pompiers de Vendée dans la rue.
2: Oui, hier, depuis cet été, avec une hausse importante d'activité liée aux incendies et à l'affluence de vacanciers, les revendications visent davantage de recrutement. 38 postes sont en attente avec, selon les syndicats, beaucoup de centres tournent avec essentiellement des pompiers volontaires très sollicités. Les syndicats demandent à l'État des solutions de financement. Ils ont manifesté hier à La Roche-sur-Yon avec une première halte devant le conseil départemental financeur. Une délégation a été reçue. Alain Leboeuf les a assurés de son soutien. Il a même écrit au ministre de l'Intérieur demandant que le gouvernement assume aussi cette compétence régalienne. Le cortège s'est ensuite arrêté devant la préfecture.
0: Une cyberattaque d'ampleur sur des systèmes de régulation frigorifique.
2: La société Danfoss, qui fabrique et gère ces systèmes, en a été la cible dans la nuit de dimanche à lundi et ses clients par ricochet des centaines de supermarchés, notamment Intermarché, Leclerc, Système U. Les pirates auraient modifié à distance les températures, ajoutant parfois jusqu'à 50 degrés au congélateur, voire plus, hein, et provoquant la destruction de stocks entiers de marchandises. En Nord-Ouest Vendée, c'est à 2h30 dans la nuit que le responsable de l'Intermarché de la Bardemont a été appelé. Il n'a évidemment pas su tout de suite qu'il s'agissait d'une cyberattaque. Patrice Raffine.
4: Dès qu'il y a un défaut sur le froid, on est appelé dans la nuit pour constater les faits. Et en fait, on s'est aperçu ce matin que, parce qu'il y a le technicien qui est venu essayer de mettre les machines en route. Et en fait, ce matin, à 6h du matin, on a reçu une info par laquelle le site d'Enfos, qui équipe les magasins, qui avait subi une cyberattaque dans la ligne. Donc, les frigos, en fait, ils étaient programmés pour monter à 30. Ben, on met tout à la poubelle.
2: C'est une énorme perte.
4: Ouais, ça fait mal au cœur quand même.
2: Et donc là, en fait, vous êtes complètement contraint par cette cyberattaque. Il faut attendre que ce soit réglé.
4: Oui. Ben, après, il y a des techniciens qui enlèvent le réseau Internet. Donc, on peut remettre les trucs en route. Mais en fait, le souci, c'était de savoir que le site avait subi une cyberattaque. En fait, on n'a pas l'habitude de voir ça. On a été surpris par tout ça, quoi. Donc là, il y a un huissier qui constate les dégâts et puis bah, tout partira à la décharge.
2: Ouais, d'autres magasins du côté des Sables ont été touchés. En Loire-Atlantique aussi, ils sont nombreux. Selon ici, Loire-Océan, l'un des plus grands hypermarchés du pays, Leclerc d'Atlantis, à Saint-Herblain fait partie.
0: À La Roche-sur-Yon, les archives départementales s'intéressent aux fake news.
2: Le terme est récent, mais le procédé ancien. Une expo s'est ouverte aux archives départementales de la Vendée. Son titre, La fabrique de l'opinion, l'histoire à l'épreuve des fausses informations et 80 archives. La plus ancienne date du Moyen-Âge. Les archivistes nous font réfléchir aux enjeux des fausses infos. Une expo qui nous fait évidemment tous réfléchir, nous dit Guillaume Jean, président de la commission culture, patrimoine et relations internationales au département.
5: On a le fait de montrer ces archives-là, et puis ça permet aussi de sensibiliser au travail hein, que font nos archivistes à La Roche-sur-Yon tout au long de l'année. C'est aussi une bonne façon de se dire, bah voilà, on vit dans un monde avec des outils différents, mais parfois la tentation de créer du faux, d'influencer l'opinion, c'est pas nouveau. Et donc comment est-ce que finalement on peut réagir à ça? Et les archives, elles viennent proposer aussi une méthode en disant, nous, aux archives départementales, quand on récupère un objet, un document, on va s'assurer de son authenticité. Et ça, c'est aussi une belle leçon, je pense, pour nos jeunes en particulier.
2: Voilà, expo visible à La Roche jusqu'au 23 octobre.
0: Allez, on y va pour la météo, 7h36.
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0: Un petit crachat encore ce matin, mais fait extrêmement doux. Hein. 18 degrés, ça va s'améliorer dans la matinée avec le retour du soleil, donc sous forme d'éclaircies. Et puis de très belles éclaircies attendues quand même cet après-midi. 21 à 22 degrés pour cet après-midi. On retourne à l'église de Soulan tout à l'heure à 7h45.
2: Oui, on va surtout parler avec le maire, évidemment, qui ne s'est pas encore exprimé sur aucun média, Vincent Joly. Donc, il répond aux questions de Baptiste Pinson.
0: C'est tout à l'heure, en effet, dans 8 minutes. Merci.
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0: Les Pony Pony Run Run Get Away.
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0: Allez, bonne journée pour ce 13 octobre. Aujourd'hui, la journée mondiale de l'œuf. C'est bon, hein, c'est vrai, il y a plein de protéines. Et aussi la journée internationale du hamburger. C'est bon, c'est vrai, un bon hamburger. On a les bonnes adresses et puis à la maison aussi, on les fait. C'est bon. Bel anniversaire aujourd'hui à Gaëtan Roussel qui célèbre ses 54 ans. Ce serait bien d'écouter tout à l'heure un petit extrait quand même. Quelle carrière avec Louise Attaque et en solo, bien évidemment. Arnaud Gidoin également, l'acteur humoriste à 58 ans. Également l'anniversaire de Slimane, 37 ans ce matin. J'en terminerai avec le groupe BTS et notamment Jimmy, le Park Jimin, tel est son vrai nom. 31 ans ce matin. Vanessa Paradis pour nous emmener dans son taxi. Et il s'appelle Joe, évidemment. Tout le monde connaît la chanson après l'horoscope.
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0: Marianne.
1: C'est bien, on connaît les paroles par cœur. Vanessa Paradis, le premier, hein, Joe le taxi.
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1: Allez, bonne journée, on se prépare évidemment pour tenter le plein. Et si on réveillait quelqu'un ce matin? Moi je trouve que ça pourrait être plutôt sympathique. J'aime bien l'idée, le concept. Oui, je trouve ça drôle. Je trouve ça drôle. À 8h15, on fait notre premier tenter le plein tout à l'heure, puis on va appeler. Ah oui, on va appeler, on va pas gêner. Et puis évidemment, sur votre chemin, vous le savez, 3 stations U, on va choisir la 1, la 2, ou pourquoi pas la 3, et derrière se cache un bon carburant avec les magasins U. On fait ça dans une demi-heure, donc du coup, à 8h15, c'est décidé. Il est 7h45. Retour sur vos infos dans une vidéo publiée sur les réseaux sociaux. Le Premier ministre Sébastien Lecornu annonce que dès le 1er novembre, dans toutes les stations-service de France, le prix du litre de gazole baissera jusqu'à 18 centimes par litre de gazole, soit environ 10 euros d'économie par plein. Une décision exceptionnelle du gouvernement, dit-il, en vendant à prix coûtant 10 millions de barils de gazole issus des stocks stratégiques. Alors que le budget de l'État pour 2027 est examiné dès aujourd'hui à l'Assemblée nationale, Oxfam France dépose un recours gracieux contre l'État pour son manquement à prélever un impôt de façon juste et égalitaire, alors même qu'il est exigé notamment par la Constitution. Oxfam France attaque l'État pour 3 manquements: garantir l'égalité devant l'impôt, lutter effectivement contre la fraude fiscale et évaluer les effets de ces politiques fiscales. Une info de France Info et France Culture. En Ligue des Champions, Arsenal-Lille, c'est à 21h ce soir en deuxième journée. Lens accueille le Sporting Portugal, l'Atlético de Madrid, Manchester United. À Soulan, hier soir, dans l'église Saint-Hilaire, une messe réparatrice a été tenue par le diocèse de Luçon. Elle fait suite à une polémique nationale née d'une vidéo postée sur les réseaux sociaux le dimanche 4 octobre. Pour rappel, un groupe d'adolescents est alors entré dans l'église. Sur la vidéo, ces jeunes, entre 12 et 14 ans, y chantent une chanson du rappeur Boro 700, faisant l'apologie du terrorisme. Le maire de la commune, Vincent Joly, a vite communiqué sur les réseaux sociaux de la ville. Il s'exprime pour la première fois depuis l'événement au micro de Baptiste Pinson.
3: Donc je voulais savoir déjà avec le recul, qu'est-ce que vous pensez de la situation, quel est votre avis, est-ce que ça va trop loin pour vous, pour les jeunes?
4: On est sur une situation, on va dire, globale, parce que finalement il y a quand même à peu près 3 éléments dans cette situation aujourd'hui, dans le recul que l'on peut en faire. Il y a effectivement la première intervention par rapport aux enfants qui sont entrés dans une église qui n'est pas normale en fait, c'est quelque chose qui n'est pas acceptable aujourd'hui, et je dénonce aussi. Mais aussi, là, on a une disproportion au niveau de l'emprise médiatique de ce qui s'est passé au sein de cette église qui est nationalement, me paraît, démesuré. Et la dernière chose, c'est en fait, si cette disproportion, cet événement médiatique si important, qui a pris autant d'ampleur, vient finalement en fait d'une chanson qui fait l'apologie du terrorisme, et je ne comprends pas pourquoi elle n'a pas été en fait tout simplement censurée. On rappelle quand même que c'est des musiques que nos enfants écoutent, au-delà de ce qu'ont fait les enfants, mais globalement en fait, on est vraiment sur un problème de censure.
3: Est-ce que vous pensez que les jeunes se rendent compte de ce qu'ils ont fait?
4: Je pense qu'aujourd'hui, ils se rendent compte, hein, ils sont dans une forme de constatation de l'événement qu'ils viennent de provoquer. Leurs familles sont très impactées, on a de la cyberattaque, on a même quelques menaces de mort. Il faut les laisser en paix. Il faut qu'ils comprennent cette situation, ça reste un événement sur lequel ils sont fortement impactés finalement.
3: Vous savez qu'ils se sentent comment justement?
4: Abasourdis.
3: Et vous avez été donc beaucoup sollicité par les médias, vous disiez cette dernière semaine. Pareil, qu'est-ce que vous pensez de ce traitement médiatique qu'il y a eu?
4: L'excès, c'est ce que je vous disais en fait. Je trouve ça tellement excessif et je trouve que le sujet des enfants était important, mais le thème en fait sur la censure de la chanson n'a pas été abordé si rapidement. Donc effectivement, est-ce qu'il n'y avait pas non plus une partie des journalistes qui aurait pu nous proposer aussi ce débat sur la censure de chansons provocatrices?
3: Et donc vous, vous appelez plutôt à calmer un peu le jeu en fait.
4: Dès mardi en fait, on a fait un communiqué de presse sur notre plateforme de la mairie pour expliquer l'apaisement et la situation qui était gérée aussi par le parquet. Le parquet a été saisi pour cette situation. Donc on était vraiment dans une volonté d'apaisement pour éviter tout cet emballement qui a suivi finalement. Le diocèse a eu cette même volonté d'apaisement. On a vu le communiqué du diocèse ainsi que l'académie qui a fait aussi un communiqué d'apaisement et le député monsieur Buchou qui a fait aussi ce communiqué d'apaisement.
1: Voilà, donc une enquête pour apologie du terrorisme a été ouverte et confiée au parquet de La Roche-sur-Yon. Une autre pour menace de mort a été remise au parquet des Sables-d'Olonne. À écouter en replay, bien évidemment, sur notre site web novmaradio.fr ou encore notre appli gratuite. Il est 7h49.
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1: Il fait doux, extrêmement doux, avec un petit crachin ce matin. Voilà, on a le total, hein, 18 degrés ce matin. Ça, c'est des coups à attraper froid. Ouais. Hein, oui, des rhinites et des machins et des trucs pas possibles. Ça ira mieux dans la journée. Oui, quand même, restons positifs. Dans la matinée, le retour des éclaircies. On aura même de très belles éclaircies cet après-midi. Et on aura même 21 à 22 degrés aujourd'hui. Une marée basse à 13h10, coefficient 83. Elliot arrive avec On s'oubliera dans 2 minutes.
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0: et on s'oubliera.
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0: Allez, merci de votre fidélité. Vous êtes des milliers tous les matins à nous écouter pour bien démarrer votre journée. Et vous avez bien raison.
2: Vous avez tout à fait raison.
0: Le chiffre du jour tout à l'heure, il sera de 510. Et on participe, nous, Nov Maradio, à cette opération.
2: D'accord.
0: Et ça commence aujourd'hui. Ah. Oui. On va accueillir des scolaires ce matin,
2: ah oui, c'est
0: Emmanuel.
2: Vrai. Ah, ce matin.
0: Dans votre agenda, vous avez oublié.
2: Oui. Tant plus que je serai en reportage.
0: Très bien. Eh bien, ça va nous aider, cette histoire-là.
2: Je reviendrai.
0: On en a déjà parlé hier quand
2: oui,
0: même.
2: Oui, je sais. Bon. Mais je reviendrai vite.
0: Bon, donc voilà, c'est un joli rendez-vous qui permet sur une bonne partie de la France de découvrir en effet eh bien, vos entreprises, tout simplement. Et à la fois pour les scolaires cette semaine et puis après pour le grand public, ça vient dans la foulée. Bon, pour le moment, une belle nouveauté. Alors, c'est un peu musique urbaine, hein, je vous préviens ce matin. Hein. Ça s'appelle Jock R avec un sample d'Indochine. Et Noumea. On le découvre tout à l'heure, c'est promis, ce sera évidemment dans une demi-heure.
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0: Allez, le Bloc Nov aujourd'hui mardi, Emmanuel.
2: Oui, une info de Barbâtre qui lance sa brigade environnementale citoyenne avec une première réunion d'information et une première opération nettoyage du littoral le 8 novembre. L'initiative a pour objectif de réunir des bénévoles de tous les âges. Réunion d'info ce soir à 18h, salle Océane à Saint-Jean-de-Mont. On a toujours Octobre Rose qui se poursuit. Et vous avez ce soir à 19h30 à la médiathèque une conférence Comprendre le cancer pour mieux l'accompagner avec le docteur Mouine Joma. Il est spécialisé justement en oncologie et c'est par ailleurs le président de la Ligue contre le cancer en Vendée. L'entrée est gratuite, plutôt à réserver. À l'occasion de la Journée nationale de la résilience, vous avez un spectacle scientifique au Salorge ce soir à Noirmoutier, consacré à la montée du niveau de la mer. Ça s'appelle « Et la mer monte », un rendez-vous organisé par la Direction départementale des territoires et de la mer. Mais c'est un vrai show scientifique avec humour, dessin, avec le professeur Feuillage, animateur de « C'est toujours pas sorcier », Eric Chaumillon qui est chercheur à La Rochelle et Guillaume Bouzard qui est dessinateur et qui va illustrer en direct les échanges. C'est gratuit, sur inscription recommandée sur le site pprl-ile-de-noirmoutier.fr. On a Chalon qui organise une nouvelle édition de ses rencontres associatives. C'est ce soir à 18h30 au complexe multisport Pierre de Coubertin.
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0: Allez, Free Sky et Silent Treatment sur Nova Radio. Allez, on dépasse 8h. Dans 15 minutes, on vous appelle pour tenter le plein. Pour le moment, les infos, juste après, DNCA.
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0: Et Nicolas Gomez, bonjour Nicolas.
2: Bonjour à tous, quelle mobilisation pour le cinquième acte de la colère lycéenne. L'intersyndicale étudiante et professionnelle appelle à une journée de grève pour réclamer plus de moyens dans l'éducation nationale. Un rassemblement lancé une nouvelle fois par les étudiants eux-mêmes.

0: de France confirme sa prévision pessimiste de croissance pour le troisième trimestre cette année, plus 0,1% du PIB. Une croissance plombée par les prix de l'énergie, justement 10 euros d'économie à chaque plein. La promesse du Premier ministre Sébastien Lecornu a détaillé la mesure de libération de gazole des stocks stratégiques français censés faire baisser les prix à la pompe. Chaque semaine, le gouvernement publiera un bilan du volume de carburant libéré, une mesure qui entrera en vigueur dès le 1er novembre prochain pour 3 mois. À Aubagne, un rassemblement en soutien à la communauté éducative prévu aujourd'hui. Il fait suite au tir hier dans le collège La Canale. Un élève de 14 ans a blessé le principal, une enseignante et une troisième victime avec un fusil. Il a été interpellé. Les parents ont été placés en garde à vue. On ne connaît pas encore les raisons du passage à l'acte. Et puis, c'est un rituel de la saison. La double campagne de vaccination contre la grippe saisonnière et le Covid-19 est officiellement lancée partout en France. Une piqûre de rappel pour près de 19 millions de Français, d'autant que le Covid circule déjà activement avec une hausse d'environ 70% du nombre de cas chez les adultes fin septembre. Voilà pour l'actualité, très bonne matinée à tous.
1: Merci Nicolas, la suite des infos, Emmanuel Achat, rebonjour.
2: Bonjour, bonjour à tous.
1: Acte 5 du mouvement lycéen aujourd'hui.
2: Avec une mobilisation et davantage de demandes de moyens d'enseignants, les syndicats en renfort aussi de ces jeunes. On a aujourd'hui un rassemblement à la Roche-sur-Yon dès midi, place Napoléon. Une manif va suivre dès 13h30 ce matin à Chaland, blocus annoncé au lycée François Truffaut. On retrouve un blocus aussi et une mobilisation au Sable d'Olonne vers le lycée Savary de Mauléon et les Gilets jaunes qui devraient rejoindre les jeunes.
1: Une messe réparatrice a eu lieu hier soir à Soulan.
2: Le diocèse de Luçon en est à l'initiative. Cette décision fait suite à l'affaire des jeunes venus se filmer dans l'église Saint-Hilaire un dimanche 4 octobre. Un groupe d'adolescents entre 12 et 14 ans chante une chanson du rappeur Borot 700 faisant l'apologie du terrorisme. Quelques objets ont aussi été dégradés dans l'enceinte religieuse. Une enquête ouverte est confiée au parquet de la Roche-sur-Yon. Hier, l'évêque Monseigneur Renaud de Dinochin a présidé la messe, évoquant une bêtise d'ados qui se sont entraînés mutuellement, dit-il, sans imaginer l'ampleur de l'acte qu'il causait. L'évêque a aussi évoqué de nombreuses personnes profondément blessées. On écoutera un habitant tout à l'heure de Saint-Mexant-sur-Vie qui est venu hier à Soulan pour cette messe.
1: Et une expo sur les fausses informations à découvrir à la Roche-sur-Yon.
2: Elle s'est ouverte aux archives départementales de la Vendée qui ont puisé dans leur fond son titre La fabrique de l'opinion, l'histoire à l'épreuve des fausses informations. Et oui, les fake news ne datent pas de ce siècle, sujet passionnant. On va reparler à 8h30.
1: Basket ce soir à Chaland.
2: Oui, avec un match important, c'est un match de N1 entre Chaland et Fougères. Et ce soir, c'est la 200e pour Jérémy Bichard. 200e rencontre sous les couleurs du VCB. En prime en face de lui, il y aura son frère Kevin qui joue pour les Bretons, 39 ans. On en reparle à 8h30.
1: Votre retour dans 27 minutes, à tout à l'heure.
2: À tout à l'heure.
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0: ça quelques années, ça, mais ça n'a pas pris une ridule, ça. Hein. DNCA, Cake by the Ocean sur Nov.
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0: Allez, bon réveil, bonne journée à 8h15, on vous réveille. Si, on va aller piocher sur novmaradio.fr. Là, vous pouvez vous inscrire, bien évidemment, pour tenter le plein. On va essayer de partir vers Saint-Christophe-du-Ligneron. Allez, on va tenter Saint-Christophe-du-Ligneron. 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Il le faut, hein. Ça coûte rien, c'est totalement gratuit et vous allez gagner 50, 60, 70, voire même 80 euros. Tovelo et Stromae arrivent avec des fleurs.
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0: Et nous, on arrive avec un petit crash hein, ce matin. C'était pas vraiment prévu comme ça, mais voilà, il y a quelques restes encore hein, de la perturbation d'hier. Ce sera mieux dans la matinée avec le retour du soleil hein, sous forme d'éclaircies et de très belles éclaircies annoncées également dans l'après-midi, puisque 21 à 22 degrés pour cet après-midi. D'ailleurs, ce matin, il fait doux, hein, 18 degrés. Marée basse à 13h10, coefficient 83.
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1: Allez, bonne journée pour ce 13 octobre où nous fêtons les Géraux. C'est la journée internationale du hamburger. Miam, miam, miam. Allez, plus sérieusement, c'est la journée nationale aussi de la sécurité routière. Faites attention, vous qui êtes en roulade pour aller travailler évidemment ce matin. Allez, on va se souvenir d'un énorme succès. On remonte le quart de siècle, hein, 25 ans déjà, sorti le 13 octobre 2001. C'est le duo masqué, oui, les Daft Punk. On a décidé de vous réveiller ce matin. Hein. Oui, je parle un peu plus fort quand même parce que... pas réussir à s'entendre. Sacré album quand même, hein, avec un sample d'Edwin Birdsong, hein, et l'album Discovery à tout à l'heure après Mickey et Checkmate.
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1: Il est de 510 parce que sur les Pays de la Loire, à partir d'aujourd'hui et jusqu'au 24 octobre, 510 entreprises vous ouvrent leurs portes. Ça s'appelle tout simplement visiter nos entreprises. Ça a lieu donc jusqu'au 24 octobre, soit 34% quand même de plus que l'an dernier. L'offre est large avec des grandes usines, des fermes, des centres aquatiques ou encore des ateliers d'artisans et même une radio. La plupart des activités sont gratuites. Sachez que cette initiative vise à donner de la visibilité évidemment aux entreprises, hein, dans des temps un peu difficile pour l'économie. C'est aussi l'occasion de susciter des vocations avec 3 jours dédiés aux scolaires avant les vacances de la Toussaint. D'autres visites ont pour but de recruter aussi du personnel. Alors, toutes les informations pour cette belle opération que moi que j'adore, qui s'appelle Visiter nos entreprises, c'est sur visiternosentreprises.com. Et nous, on commence aujourd'hui sur Nova Radio cette belle opération puisqu'on accueille des scolaires à partir de 10h. Ils seront évidemment les bienvenus.
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0: On l'adore, le dernier Mickey sur Novma Radio. Échec et mat.
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0: Un truc incroyable. Elle a du mal à y croire. Un truc incroyable, Isabelle. C'est vrai. Bonjour, Isabelle.
2: Bonjour à tous.
0: Ravi de vous retrouver. Vous êtes dans la voiture, ça s'entend un petit peu. Vous êtes arrêté, hein?
2: Oui. Bon. Oui. Cette fois-ci, je suis garée sur le bas-côté. Il n'y a pas de souci. Voilà, aucun danger.
0: C'est la journée nationale de la sécurité routière aujourd'hui, quand même. Bon, en tout cas, la chance a tourné de votre côté. Parlez-moi des heures miroirs, parce qu'en plus, je vous ai appelé à 8h08, hein, quand même. On vous appelle un petit peu avant.
2: Oui, c'est ça.
0: Et c'est jeu avec votre fille, c'est ça?
2: Oui, tout à fait. Ça a été l'heure magique de ce matin, 8h08. Et c'est un petit deal qu'on se fait chaque jour à regarder le plus d'heures miroirs. Enfin voilà, toucher le bout de son nez,
0: c'est mignon. C'est mignon tout plein. Ouais. Elle s'appelle comment? On va la saluer, même si elle nous écoute plus puisqu'elle est au collège.
2: Elle s'appelle Tizia.
0: Très bien, bon là salut, on l'embrasse et puis voilà, tout à l'heure,
2: ouais,
0: dans la journée, il y aura d'autres heures miroirs, ça c'est évident. Moi c'est 13-13, alors ça c'est un truc, 13-13,
2: ouais,
0: c'est fou, mais c'est incroyable.
2: Bah, le 13 quoi.
0: Ouais voilà, le 13, c'est un joli chiffre hein, quand même, hein, faut avouer.
2: Est-ce que ça porte bonheur vraiment?
0: Oh, je me plains pas.
2: C'est la question.
0: Je me plains pas, Isabelle. Je me plains pas. Bon. Ben,
2: si vous l'avez tous les jours, hein, forcément, ça porte bonheur. Et si on vous assure nos FM, donc, bah voilà, ça,
0: exactement.
2: C'est bonheur pour nous.
0: Hein. Tout à fait.
2: Ouais.
0: Vous partez au travail, peut-être, Isabelle?
2: Alors, je rentre à la maison pour m'occuper. Je suis bénévole, au fait, au sein d'un club de sport.
0: Très bien.
2: Et du coup, on a un événement qui arrive à la fin du mois et je retourne à la maison pour
0: le préparer, pour travailler.
2: Pour ce projet-là, ouais.
0: D'accord. Vite fait, c'est quoi comme projet? C'est quel club?
2: C'est pour le volleyball Rievi à Saint-Gilles-Croix-de-Vie. C'est un club de volley et nous organisons le 30 octobre une soirée fluo.
0: Très bien. Bon, ben, je vous souhaite énormément de monde.
2: À tous.
0: Évidemment.
2: On croise les doigts et puis vous êtes les bienvenus. Hein.
0: Oui, bah tout à fait. Mais écoutez, c'est bien noté. On verra sur notre agenda, hein, avec plaisir.
2: Pas besoin d'être pro. Tout le monde est le bienvenu, que ce soit pour taper dans la balle ou pour encourager ceux qui seront présents.
0: C'est vrai, Isabelle. Voilà. On y va. C'est parti avec la voiture Novma Radio. Ah bah oui, parce que le temps presse. Vous savez, le matin, on est tous pareil.
2: Même.
0: Une première station U, ouais. Isabelle. Que fait-on? On s'arrête? On continue. Allez, on continue, exactement. Je tiens à rappeler quand même qu'Isabelle habite à Saint-Gilles-Croix-de-Vie. J'avais dit tout à l'heure qu'on partirait à Saint-Christophe-du-Luneron. Et puis ça dort, Saint-Christophe. Donc du coup, on est parti sur la côte. Pour tout vous avouer. Deuxième station, vous faites quoi, Isabelle?
2: On continue
0: jusqu'au bout. Ça va, vous roulez bien en plus,
2: ouais.
0: Hein. Et rapide.
2: Ouais.
0: Et rapide. Et la troisième station, on n'a plus le choix, du coup. Hein,
2: on prend la 3, puisque le 3, c'est mon chiffre.
0: Ah,
2: voilà.
0: Je comprends mieux
2: pourquoi
0: avoir attendu. Bon, attention,
2: voilà,
0: on découvre.
2: Voilà.
0: Hein, on découvre.
2: Ouais, allez.
0: Très bien, sur notre compteur, s'affiche 50 euros en carburant.
2: Oh, punaise. C'est top.
0: Hein, c'est bien, hein. Ouais, super.
2: Ah bah de toute façon, comme on dit au jour d'aujourd'hui, tout est bon à prendre, mais c'est formidable, j'en tremble.
0: Exactement, c'est vrai. Bon bah écoutez, voilà, 50 euros. Alors
2: ouais.
0: c'est le premier palier, mais ceci étant dit, ça fait un joli coup de pouce.
2: Ouais, mais
0: hein.
2: Peu importe.
0: Ouais, tout
2: peu
0: à fait, on est d'accord.
2: Importe.
0: On est d'accord, Isabelle. Hein.
2: Peu importe.
0: Je vous envoie à Super U Saint-Gilles Croix-de-Vie. C'est pour vous, 50 euros. Bravo, Isabelle.
2: Merci beaucoup, merci à Nov et continuez comme ça. Et je continuerai de vous suivre sur Insta parce que c'est top.
0: Merci beaucoup, on vous embrasse et vous ne raccrochez pas. Je vous explique évidemment en antenne comment ça se passe tout ça. Allez, il y a 25 ans, sortez Harder, Better, Faster, Stronger. Les Daft Punk hein, sur Novma Radio. On en écoute un petit bout.

0: antenne. Ah, mais voilà. Bon, il y a des belles histoires comme ça, et ça, c'est super sympa. 50 euros pour démarrer la journée avec Super U, Saint-Gilles-Croix-de-Vie, pour Isabelle. On met ça après 9h, on va peut-être faire un petit coup de téléphone tout à l'heure, hein. On va voir ça. Vous restez avec nous, on reparle cadeau avec Planète Sauvage, juste après Pierre Demar, et je pense à vous dans 2 minutes.
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Pierre Demar et je pense à vous. Le nouveau est déjà sorti depuis un petit moment, hein, vous l'entendez régulièrement aussi, qui s'appelle Opinel. Bravo encore à Isabelle, évidemment, hein, notre première gagnante. 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Oui, j'ai bien dit un pass 4 personnes, donc ça veut dire une belle valeur. Plus de 100 euros quand même, hein. Avec les enfants, vous allez pouvoir découvrir ou redécouvrir évidemment Planète Sauvage. 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Alors à tout à l'heure, dans la matinée, je ne sais pas quelle heure, on verra. Dans la matinée, nous procéderons évidemment à ce tirage au sort. Voici un artiste français, un peu musique urbaine, qui s'appelle Joker, avec un sample là que vous reconnaissez facilement évidemment. Hein. Nouméa sur Novma Radio.

0: Joker et Nouméa sur Nov.
1: Bonne journée.
0: Allez, très bonne journée. Elle sera belle en écoutant Nov, ma radio, bien évidemment. Bonne fête au Géraud pour aujourd'hui. C'est pas un prénom très commun, mais on en connaît.
2: Oui, c'est vrai.
0: C'est vrai. Hein. Et la Saint-Just, ça, c'est pour demain. On fera un point météo dans quelques petits instants. On aura Mylène Farmer avec des LOL et des quoi. Mais on y va pour l'info, hein. Prête ?
2: Allons-y.
0: Allez,
2: prête.
0: Allons-y. 8h30 sur Nov. Et toute actualité de ce mardi matin, Emmanuel Achat, rebonjour.
2: Rebonjour Arnaud, bonjour à tous. Beaucoup d'actu aujourd'hui, la mobilisation lycéenne déjà de La Roche à Nantes en passant par Châlons à Soulon. Une messe réparatrice est tenue hier soir. On va reparler de cette femme porteuse de journaux à Luçon qui était mise en examen et incarcérée après la mort d'un homme qu'elle aurait percuté. Et puis de ces fake news mises en avant par les archives départementales.
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0: Acte 5 du mouvement lycéen aujourd'hui.
2: Oui, une nouvelle journée de mobilisation partout en France, annoncée par la jeunesse qui demande davantage de moyens d'enseignants. Des syndicats sont en renfort. On a à La Roche-sur-Yon ce matin un rassemblement annoncé de midi, en fait, place Napoléon. Une manif suivra dès 13h30. À Châlons, un blocus lancé devant le lycée Truffaut aujourd'hui. Au Sable d'Olonne, le mouvement lycéen appelle à une mobilisation pacifique devant le lycée Savary-de-Mauléon. Dès 8h, ça a démarré et les gilets jaunes devaient les rejoindre à Nantes. Rendez-vous à 10h ce matin au Miroir d'eau. Le syndicat FO du CHU Nantes appelle les soignants à participer aussi. On a des lignes de bus et tramways coupées, hein, le temps de la manif évidemment.
0: Une messe réparatrice a eu lieu hier soir à Soulan.
2: Le diocèse de Luçon en est à l'initiative. Cette décision fait suite à l'affaire des jeunes venus se filmer dans l'église Saint-Hilaire. Dimanche 4 octobre, ce groupe d'adolescents entre 12 et 14 ans ont chanté donc une chanson du rappeur Bourreau 700 faisant l'apologie du terrorisme. Quelques objets ont aussi été dégradés dans l'enceinte religieuse. Une enquête a été ouverte, confiée au parquet de La Roche-sur-Yon. Hier, l'évêque Monseigneur Renaud de Dinochin a présidé la messe, évoquant une bêtise d'adolescents qui se sont entraînés mutuellement, dit-il, sans imaginer l'ampleur de l'acte qu'ils causaient. L'évêque a évoqué de nombreuses personnes profondément blessées. Jean, par exemple, habitant à Saint-Maxent-sur-Vie, s'est rendu à la messe réparatrice hier. Il a été très touché par cette affaire.
3: Je suis énormément attristé par ce qui s'est passé, car malheureusement, ça reflète la société actuelle. Et cette violence qui a eu lieu dans cette église, c'était pas une violence physique, mais c'était vraiment une profanation avec des musiques pro-terroristes, des agissements qui sont vraiment indignes, et c'est vraiment à condamner. Nous sommes chrétiens, nous allons protester en paix, nous allons prier pour ces enfants qui sont, je pense, égarés et qui n'ont pas réalisé ce qu'ils ont fait. Mais il faut vraiment être ferme avec ces agissements, et puis il faut leur faire comprendre que c'est pas possible, ça peut pas se passer comme ça. Il faut vraiment se mobiliser pour ce genre d'action, comme ce qui s'est passé en Corse il y a quelques semaines avec la profanation de la statue de Marie à Porto-Vecchio.
2: L'évêque hier soir, le maire de Soulan, Vincent Joly, qu'on peut réécouter en ligne sur le site de l'appli de Nov, et le député Stéphane Buchou ont tous appelé à l'apaisement depuis la mise en ligne de la vidéo. Les adolescents sont visés par du cyberharcèlement, des menaces de mort. Une enquête a d'ailleurs été confiée au parquet des Sables-d'Olonne à ce sujet.
0: Un homme condamné pour apologie de terrorisme en Vendée.
2: Il s'appelle Alexis Koutouis, mais il est aussi connu sous le pseudo Abou Hamza H. Chalandi sur le réseau nous dit West France. Il a déjà été condamné en 2021 pour ces mêmes faits. Il voulait alors partir en Syrie. De nouveau jugé hier pour apologie du terrorisme et recel d'apologie du terrorisme en lien avec l'État islamique. Lui se dit musulman, voulant, dit-il, vivre sous un califat, sous la charia. C'est la préfecture de la Vendée qui a d'abord effectué un signalement l'an passé. Après un cliché sur les réseaux, l'homme se présentant sous un drapeau noir, le doigt levé. Et ces mots, je pratique l'allégeance et le désaveu, un signal clair au profit de l'État islamique. D'autres signalements ont suivi cet été. Ses recherches sur le Darknet sont plus qu'inquiétantes. Plus d'infos dans West France ce matin. Il a été condamné à 30 mois de prison ferme, 7 ans de suivi socio-judiciaire et ses accès au réseau sont suspendus.
0: À La Roche-sur-Yon, c'est une femme mise en examen après la mort d'un homme de 51 ans.
2: L'homme découvert, on le rappelle, mort par une riveraine dans une rue mardi dernier. L'enquête a mené à l'interpellation d'une femme de 52 ans. Depuis mise en examen, elle a été incarcérée. Elle livre des journaux dans la commune. Elle aurait d'abord été entendue comme témoin, puis suspectée d'avoir heurté la victime qui se trouvait au sol avant de prendre la fuite. Il lui aussi reproché, précise West France, d'avoir tenté de couvrir ses traces. Elle a expliqué apparemment qu'elle voulait régler des difficultés personnelles pour que ses enfants n'aient pas de problème. Son conjoint en détention aussi après un épisode de violence.
0: Une expo sur les fausses informations à découvrir à La Roche-sur-Yon.
2: Elle s'est ouverte aux archives départementales de la Vendée qui ont puisé dans leur fond son titre La fabrique de l'opinion, l'histoire à l'épreuve des fausses informations. Et oui, les fake news ne datent pas de ce siècle. Sujet passionnant dont on s'est emparé le service des archives. Et nous avons appelé Guillaume Jean, président de la commission culture, patrimoine et relations internationales au département.
4: On parle beaucoup de fake news, de deepfake, avec l'intelligence artificielle, etc. Et on est submergé par ces informations dont on ne sait pas par quel bout les prendre. Le service des archives départementales de la Vendée s'est dit comment est-ce qu'on peut aussi essayer de traiter ce sujet dans le temps long. Et en effet, bah, on se rend compte que les fausses informations, les rumeurs, etc., ça date de la nuit des temps. Et c'était l'occasion à la fois de sensibiliser sur ce sujet-là, qui est bien sûr un sujet d'actualité, et puis de faire découvrir les archives qui, pour certaines, la plus ancienne date du XIIIe siècle.
2: C'est une bulle papale qui est présentée aux archives. Interview complète à 8h45.
0: Basket ce soir à Chalon.
2: Et c'est une 200e pour Jérémy Bichard. 200e rencontre sous les couleurs du VCB. Le joueur de 36 ans est à Chalon depuis 2021. Son club, celui de ses enfants aussi, dit-il à West France. 6 saisons dans la même équipe pro, c'est rare. Ce soir, son club et la salle Vrigno devraient le célébrer. Et en face de lui, son frère Kevin, 39 ans. Il est déjà passé d'ailleurs dans les rangs du VCB. Il joue désormais et toujours à Fougères, et qui démarre aussi bien la saison. Donc duel de N1 à suivre dès 20h30.
0: Allez, la météo.
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0: Bon, c'est pas évidemment très engageant encore, hein, ce ciel que nous avons pour démarrer la journée, même s'il fait extrêmement doux, 18 degrés en moyenne sur le nord-ouest de Vendée. Retour progressivement de quelques éclaircies dans la matinée, donc plus de crachins déjà, ce sera bien. Et puis cet après-midi, de belles éclaircies sont annoncées. On attend quand même 21 à 22 degrés. Voilà.
2: Super. Et
0: pourquoi vous riez?
2: Non, je
0: vous moquez
2: je
0: de moi.
2: Non, je me moque de moi-même.
0: Ah bon, d'accord.
2: J'attends la question qui va se poser juste après ou pas. Allez-y.
0: Ah bon?
2: Non.
0: D'accord, très bien. Bon, alors donc voilà, donc pour la météo, il va faire beau. Et puis jeudi encore, hein, plein soleil, a priori une belle journée avec de bonnes températures. Bon, Mylène Farmer arrive. Et puis on parle de fake news.
2: Exactement,
0: à 8h45.
2: Avec le département. Et on a une exposition qui est en cours. C'est aux archives départementales.
0: Merci Emmanuel, à plus tard.
2: À plus tard.
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Mylène Farmer et des LOL et des quoi. Allez, c'est décidé, tout à l'heure, un petit peu avant 9h, peut-être un petit peu après 9h, on aura un top signal, donc vous pourrez nous appeler évidemment 02 51 49 12 60 pour tenter le plein. Donc soyez attentifs à ce top signal qui tombe toujours entre deux chansons évidemment, deux hits, hein, et vous permettront évidemment de pouvoir vous inscrire. À tout à l'heure, hein, on vous l'a dit, aux alentours de 9h. Aux alentours de 9h. Bon anniversaire ce matin, Paul Simon, quand même, hein, qui souffle aujourd'hui ses 85 bougies. L'anniversaire également d'Arnaud Gidouin, 58 ans. C'est l'anniversaire aussi ce matin de Gaëtan Roussel.

0: et vous dites mais il a quel âge? Et vous avez bien raison de vous poser la question. 54 ans aujourd'hui, Slimane.
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0: Un faiseur de tube, lui aussi 37 ans.

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1: 54 ans ce matin pour Gaëtan Roussel.
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1: Mais c'est comme ça tous les matins et toute la journée. Chouette musique, évidemment, y compris avec la playlist de l'après. Mais juste avant, vous avez les rendez-vous de midi. Aujourd'hui, à 12h35, nous allons accueillir Emmanuelle Chauvin, diététicienne, qui nous présente Thalas Active avec Valdis Resort, bien connu à Saint-Jean-de-Mont, qui a lancé une cure de 30 jours pour accompagner chacune et chacun dans sa santé et son bien-être au quotidien. On saura tout sur ce programme. En effet, ne pas manquer à 12h35 en direct dans nos studios, évidemment, sur Nov, ma radio, 8h45. À l'Assemblée nationale, le lancement des débats sur le budget 2027 démarre ce soir. Il doit durer plus de 2 mois. Un jeune garçon de 14 ans a été interpellé hier après avoir blessé par arme à feu le principal d'un collège à Aubagne et une professeure par ricochet. Cette dernière a pu rentrer chez elle dans la soirée. Les parents de l'adolescent ont été placés en garde à vue, notamment pour détention d'armes concernant le père ancien militaire. Dans une vidéo publiée sur ses réseaux sociaux, le Premier ministre Sébastien Lecornu annonce que dès le 1er novembre, dans toutes les stations-service de France, le prix du litre de gazole baissera jusqu'à 18 centimes par litre de gazole, soit environ 10 euros d'économie par plein. Une décision exceptionnelle du gouvernement, dit-il, en vendant à prix coûtant 10 millions de barils de gazole issus des stocks stratégiques. En Ligue des Champions, Arsenal-Lille, c'est à 21h ce soir, en deuxième journée. Lens accueille le Sporting Portugal, Atlético de Madrid, Manchester United. Une expo s'est ouverte aux archives départementales de la Vendée. Son titre, La fabrique de l'opinion, l'histoire à l'épreuve des fausses informations, à découvrir jusqu'au 23 octobre. Expo pédagogique, elle nous rappelle que le phénomène d'actualité est bien ancien. Emmanuel Achard a appelé Guillaume Jean, président de la commission culture, patrimoine et relations internationales au département.
3: On parle beaucoup de fake news, de deepfake, avec l'intelligence artificielle, etc. Et on est submergé par ces informations dont on ne sait pas par quel bout les prendre. Le service des archives départementales de la Vendée s'est dit comment est-ce qu'on peut aussi essayer de traiter ce sujet dans le temps long. Et en effet, on se rend compte que les fausses informations, les rumeurs, etc., ça date de la nuit des temps. Et c'était l'occasion à la fois de sensibiliser sur ce sujet-là, qui est bien sûr un sujet d'actualité, et puis de faire découvrir les archives qui, pour certaines, la plus ancienne date du XIIIe siècle.
4: Est-ce qu'on peut avoir justement quelques exemples ?
3: Oui, alors la plus ancienne, c'est une bulle papale, voilà. Et c'est assez impressionnant quand on la regarde comme ça, et on n'en a pas beaucoup aux archives départementales. On a 80 archives qui sont proposées dans cette exposition. Alors certaines sont des archives qui sont montrées telles quelles, certaines sont des reproductions d'archives qu'on ne peut pas sortir comme ça de nos fonds. Mais ce qui est intéressant, c'est qu'on a réalisé cette exposition sur différents thèmes. Bien sûr, il y a les fausses nouvelles, les fake news, avec des faux, des objets qui sont des faux. On sait qu'au Moyen-Âge, et même jusqu'à un peu plus tard, c'était un peu un sport national pour certaines personnes de s'inventer des quartiers de noblesse. Voilà. Et puis, il y a aussi, bien sûr, tout ce qu'on peut entendre sur la propagande, notamment dans des temps compliqués, des temps de guerre, des temps de conflit. Je pense à la Seconde Guerre mondiale, mais pas seulement. Et puis, tout ce qui est rumeurs, calomnies, des légendes qui ont survécu pendant parfois de nombreuses années en Vendée, mais bien sûr ailleurs.
4: Et le tout avec des visées pédagogiques en pensant au jeune public.
3: Nos collégiens, nos lycéens en particulier, qui sont souvent sur leur smartphone et qui parfois se retrouvent attirés par ces nouvelles un peu sensationnelles qui font le buzz, etc. Et sont souvent complices d'une certaine manière de leur transmission, alors que ça nous apprend aussi à prendre du recul et à aiguiser notre esprit critique.
1: Exposition à découvrir aux archives départementales de la Vendée à La Roche-sur-Yon et noté jeudi une conférence dans les coulisses de l'information, comment un journaliste vérifie les faits de 18h à 19h30 avec Caroline Tronche, rédactrice en chef de TV Vendée. Love ma radio, voici le dernier James Blunt, il est très beau, très réussi. That's Like Summer sur Nov, 8h49.

0: alors.
1: Il est chouette, hein.
0: James Blunt, It's Like Summer, arrive Angèle et Ariana Grande.
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0: Alors, encore quelques crachins et c'est nuageux ce matin. Le soleil revient timidement, mais doucement, hein, très doucement, dans la matinée, hein, nous dit Météo France. Il devrait briller un peu plus le soleil cet après-midi avec de plus belles éclaircies. On attend quand même 21 à 22 degrés. Marée basse à 13h10, coefficient 83.
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0: sur Noma Radio, le dernier Ariana Grande. Bon, pas de top signal pour le moment, on avait dit avant 9h ou après 9h, hein. Donc ouais, préparez-vous. Allez sur Noma Radio, 9h, toutes vos infos avec Nicolas, et puis juste après on aura Chaim et alors et Adèle Castillon.
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2: Bonjour à tous, une mobilisation dans le calme, dans l'ordre et le respect à la fois des personnes et des biens. L'appel d'Emmanuel Macron à l'occasion du 5e acte de protestation lycéenne. Le président craint de nouveaux débordements, comme on a pu le voir ces dernières semaines. Des blocages d'établissements recensés dès ce matin à Paris, notamment la faculté Assas. Dans la capitale, deux manifestations sont prévues par l'Union étudiante d'un côté et par Solidaire de l'autre. Les deux convergent.

0: collège Joseph Lacanal hier, faisant 3 blessés, dont le principal. L'adolescent et ses parents ont été placés en garde à vue. Le pape Léon XIV se fait opérer aujourd'hui à Rome. Le souverain pontife doit se faire retirer un nodule pulmonaire. Les médecins prévoient une convalescence d'environ une semaine. Son voyage en Amérique latine le 6 novembre prochain est maintenu. Sommes-nous tous égaux face aux impôts? Non, selon l'ONG Oxfam, qui attaque l'État en justice pour un manquement à prélever l'impôt de façon juste et égalitaire. Selon l'organisme, notre système fiscal est inégalitaire car de grandes fortunes tirent profit de beaucoup de failles. Sans réponse satisfaisante à son recours gracieux d'ici 2 mois, l'ONG prévoit un recours en plein contentieux devant le tribunal administratif. Et puis, vers une baisse des émissions de gaz à effet de serre cette année, selon les prévisions du site EPAS chargé de les mesurer, les émissions vont diminuer de près de 3%. Les secteurs des transports ou du bâtiment auront contribué à cette baisse. Voilà pour l'actu, très bonne matinée à tous.
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0: on vous laisse encore 2 minutes, évidemment. Vous avez bien entendu le top signal sur Nova Radio.
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0: Au cœur des années 80, un film, évidemment, SOS Fantôme et un générique. Et quel générique ? Un gros succès pour Ghostbusters et Ray Packard Jr. Voici notre top tube sur Nova.

C'était sympa comme tout ça. Ray Parker Jr. et SOS Fantôme, la BO du film avec Ghostbusters. Et on roule ensemble juste après Miley Cyrus, hein, c'est le dernier, encore Marguerite Bellevie. Le temps de procéder à notre tirage au sort, bien évidemment. 9h12, bonne journée.

0: 2 et 3 et 4 et 5 et 6 et 7. Et on recommence bien, hein. Miley Cyrus, le dernier. Basse persuadise.
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0: Alors, qui a été sélectionné évidemment pour ce deuxième rendez-vous? Tentez le plein. Vous étiez très nombreux à nous appeler. Bonjour Claudie de Notre-Dame de Mont.
2: Bonjour Nov FM.
0: Comment allez-vous
2: Nov
0: Claudie?
2: Radio.
0: Ben oui.
2: Ça va bien.
0: Bien Claudie. Vraie heureuse de gagner ce matin.
2: Ah oui, je suis heureuse, vraiment.
0: Dites-nous pourquoi.
2: Vraiment, vraiment. Comment?
0: Dites-nous pourquoi.
2: Eh ben parce que je ne gagne jamais.
0: Voilà, voilà Claudie, t'es à l'instant.
2: Je ne gagne jamais, je participe, mais je ne gagne jamais. Alors je suis trop heureuse, voilà.
0: Comme quoi, vous voyez, il faut persévérer. Je tiens à rappeler que vous
2: oui,
0: êtes
2: mais
0: des
2: oui,
0: milliers
2: oui,
0: et des milliers
2: toujours
0: à nous écouter. Vous êtes des milliers aussi à jouer à tous nos jeux. Hein.
2: Oui,
0: et évidemment,
2: ben, oui voilà. Ben ça c'est sûr.
0: La chance
2: c'est
0: tourne sûr de votre côté aujourd'hui, Claudie, on en est ravis.
2: Aujourd'hui c'est mon jour, voilà.
0: Exactement, tout à fait. Donc faites tout là, hein. Française des jeux. Enfin, je ne sais pas à quoi vous jouez, mais faut tenter
2: oui,
0: votre chance.
2: Oui,
0: hein,
2: oui, les jeux à gratter de temps en temps.
0: Ah oui, c'est sympa ça à faire. Tout à fait, c'est sympa ça. Bon, ouais. Petite, moyenne, grosse voiture?
2: Moyenne.
0: Bon, d'accord.
2: C'est une Clio essence.
0: Voilà, jeune retraité, hein, donc de quoi partir se balader, se promener, hein, évidemment, en Nord-Ouest.
2: Exactement, puis je vais avoir mes petits-enfants pendant les vacances de la Toussaint, donc on va sortir, donc voilà, il faut de l'essence.
0: Exactement. Bon, ben, on y va alors pour de l'essence, hein. 50, 60, 70 ou même carrément 80 euros. Toujours pas tombé le premier 80 euros, et pourtant on en a 7 hein, au total sur les 15 jours. Donc, pourquoi pas pour vous, hein, ce serait bien. Ce serait bien.
2: Pourquoi pas?
0: Allez hop là, c'est parti avec la voiture Nov ma radio. Hop là, vous allez avoir trois stations U sur votre chemin. Vous choisirez la 1, la 2 ou la 3. Quelle direction prenons-nous, Claudie, puisqu'on roule ensemble?
2: Direction la 2.
0: La 2, vous là, oui, d'accord. Mais je vous disais, on part où? On part où?
2: On part où? Saint-Jean-de-Mont?
0: Ah ben voilà, on va à Saint-Jean-de-Mont. Une première station, que faites-vous, Claudie? Il y a toujours un bon carburant quoi qu'il arrive. Après,
2: oui.
0: Après, bon, le 80 euros pourrait tomber ce matin.
2: Ben
0: oui.
2: Je dois dire un numéro, c'est ça. Hein.
0: Oui, la 1, la 2, la 3. Là, on continue. Donc là, la première station est passée. Soit on s'arrête tout de suite, soit on continue.
2: Oui, oui. On continue.
0: Hop là, ben voici la deuxième justement.
2: Oui, d'accord.
0: Non, on s'arrête toujours pas.
2: On s'arrête.
0: Là, on s'arrête. Sûr, hein?
2: Oui, là, on s'arrête, c'est sûr.
0: Allez, hop là, on regarde ce qui se cache derrière. Eh bien, écoutez, 60 euros pour vous, Claudie, ce matin.
2: Ah, super. Bah, je suis contente.
0: Ah, bah oui, mais moi aussi. Je suis content pour vous.
2: Ah oui, non, c'est bien 60 euros. Hein.
0: Bah, ça fait un joli coup de pouce quand même. Hein. C'est pas le plein, mais.
2: Exactement.
0: Mais c'est top.
2: Non, c'est vraiment. Franchement, je sais pas comment vous remercier. Je suis vraiment
0: écoutez,
2: contente.
0: Vous continuez de nous écouter, vous continuez à jouer.
2: Oui.
0: Voilà, c'est notre plus belle récompense pour nous. Hein, d'accord, Claudie?
2: Oui, et surtout, c'est une radio formidable.
0: Merci, merci énormément. Vous allez faire quoi de votre journée, du coup, Claudie?
2: Hier j'étais à la gym, je suis un peu courbaturée aujourd'hui. C'est pas grave.
0: Donc repos.
2: Je fais de la marche, beaucoup de marche, du vélo, et je vais aller avec une amie cet après-midi faire quelques magasins.
0: Très bien, bah voilà, du shopping. Ça c'est bien.
2: Oui.
0: Eh bien, écoutez, bon shopping Claudie, et puis on vous embrasse.
2: Merci.
0: Et vous ne raccrochez pas, on vous explique comment ça se passe en rantaine, d'accord?
2: Ok, je vous embrasse aussi, merci beaucoup.
0: Bisous,
2: bonne
0: bisous
2: journée.
0: Merci. 9h21 sur Nov ma radio, on rejoue tout à l'heure après 10h. Arrive Barbara Streisand avec Woman in Love, les années vinyles.
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0: piste.
1: Adorable Eva est sur la piste.
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1: Bon, la piste des cadeaux, hein, c'est un petit peu ça. On va parler quand même de Facebook et puis de d'autres Insta où on joue avec Planète Sauvage tout à l'heure dans quelques petites minutes. Très vite arrive Zazie, peu importe, Pascal Obispo, Fan et This Is avec Maniac. Mais il est grand temps de retrouver le Bloc Nob avec Emmanuel.
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2: Octobre Rose se poursuit, vous avez encore des programmations avec l'asso sportif par exemple du lycée Truffaut qui s'associe à l'Orange Bleu Fitness de Chalon et propose demain une baila partie de la danse fitness à 19h dans la salle polyvalente du lycée. Session de 45 minutes à 1h, les bénéfices intégralement reversés à la Ligue contre le cancer. Barbâtre lance sa brigade environnementale citoyenne. Vous avez aujourd'hui une réunion d'information à partir de 18h, salle Océane. L'objectif, découvrir évidemment la brigade, ses missions, comment des bénévoles de tous les âges, des enfants aux grands-parents, vont pouvoir mener des actions régulières en faveur de la préservation du littoral et des espaces naturels de la commune. Le premier rendez-vous, c'est dimanche 8 novembre, le matin. Rendez-vous au parking de la Croix-Rouge pour aller nettoyer le littoral et ses abords. Il y aura 4 opérations de nettoyage par an. Demain, la Maison de l'Histoire propose une nouvelle visite d'automne de Chalons. Comment le cœur de ville s'est déplacé vers le nord depuis près de 2 siècles. Rendez-vous demain à 10h, mercredi 21 à 14h30. Visite d'automne à 2 euros seulement, réservée à l'Office de tourisme de Gauchalangois. Vous avez aujourd'hui à 18h30 une nouvelle édition des rencontres associatives de la ville de Chalons, programme au complexe multisport Pierre de Coubertin avec la Maison départementale des associations de Vendée. Le thème, organiser une manifestation, quelle déclaration, quelle responsabilité pour les dirigeants.
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Maniac, This Is sur Nov. Allez, attention, vous l'annoncez dès ce matin, un tirage au sort, un super tirage au sort avec Planète Sauvage. On vous prépare aux vacances, vous qui avez des enfants, des petits-enfants. Vous jouez sur notre Facebook, hein, bien évidemment, très régulièrement avec Planète Sauvage. On va vous offrir un pass 4 personnes tout à l'heure avant midi. Et qui plus est, le petit truc qu'on vous demande, c'est à la fois de jouer sur Facebook, mais aussi sur notre Instagram, Nov Ma Radio. Donc voilà, on va regarder qui a joué sur Insta, qui a joué sur Facebook, et puis on va procéder à un tirage au sort pour ce passe 4 personnes. Donc ça vous laisse encore toute la matinée pour tenter votre chance. Et à vous, évidemment, eh bien avec les enfants, petit coup de voiture à Port-Saint-Père, vous avez passé un agréable moment. Hein. Facebook, Nov Ma Radio en Nord-Ouest Vendée, et Nov Ma Radio pour notre Insta. Bonne chance à vous, bien évidemment. Allez, direction l'Emploi et France Travail, à Chalon avec Eric dans quelques instants, juste après Jérémy Frérot pour Frérot. Et puis Paris, c'est Latino, hein, le meilleur des 80s, toujours sur Nov. Hein. Bandolero, 9h45 sur Nov.

0: Le dernier, Jérémy Frérot et Frérot, son homme.
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0: Et avec Eric ce matin. Bonjour Eric.
2: Bonjour Arnaud, bonjour à toutes et tous.
0: Allez, deux événements emploi pour ce matin. Tout d'abord, on commence par devenir conseiller immobilier avec le réseau IAD France, qu'on connaît bien évidemment.
2: Oui, tout à fait. Donc, c'est une réunion d'information qui sera organisée donc au sein de l'agence France Travail à Chaland pour présenter concrètement le métier de conseiller immobilier, le modèle IAD France, la formation, l'accompagnement, la rémunération et les perspectives d'évolution. La présentation sera animée par un manager IAD présent dans le réseau depuis 12 ans et à la tête d'une organisation de 105 conseillers. Le secteur géographique donc du futur conseiller en immobilier, ça sera Chaland jusqu'à environ une heure autour. Statut indépendant agent commercial, ce n'est pas un emploi salarié. Et aucun parcours type n'est recherché. Il faut venir découvrir, poser les questions et déterminer si cette opportunité peut correspondre à vos projets immobiliers. Voilà.
0: Voilà,
2: et
0: donc
2: vous envoyez le petit lien.
0: Exactement, tout à fait, sur nos réseaux sociaux. Puis je crois que tu voulais parler aussi d'une nouveauté.
2: Oui, on a mis en place sur l'agence de Chaland ce qu'on appelle un bureau des offres. Donc c'est toujours sur le site Mes événements emploi. L'idée c'est que des candidats viennent confronter leur profil professionnel, donc leur CV par rapport à la réalité du marché du travail. Donc ils peuvent venir rencontrer un conseiller comme moi, un conseiller France Travail Pro. Et je vais étudier leur profil et leur dire si ça colle par rapport au marché du travail local ou pas, ou qu'est-ce que l'on peut envisager, quelle piste de travail on peut envisager pour éventuellement une reconversion. Ça peut être aussi pour des mises en relation directes avec des employeurs ou simuler un entretien d'embauche si besoin. Voilà, donc c'est vraiment une mise à disposition des candidats pour qu'ils viennent rencontrer des gens qu'on rencontre jamais d'habitude, des gens comme moi, donc des conseillers France Travail Pro.
0: Voilà. Très bien, je crois que le message est bien passé, puis je crois le redonner encore dans les prochaines semaines, évidemment, le rappeler. Merci Eric, belle journée.
2: Merci, belle journée à vous.
0: Merci, et puis à très vite demain, de toute façon, comme tous les matins, 9h50. Allez sur Nova Radio, Big Flo et Oli, Picasso. On rappelle que tout à l'heure, Claudie est repartie avec 60 euros quand même, au Super U de Saint-Jean-de-Mont. Bravo Claudie, Isabelle, 50 euros avec Super U, Saint-Gilles, Croix-de-Vie. Tentez le plein, c'est toute la matinée, ça revient après 10h. Belle journée sur Nova.

0: Super chouette ça, Chaka Khan, son grand retour avec Sia, qui plus est avec Cool You Down. Un peu en avance, mais il est presque 10h. Katy Perry arrive et DJ Goja.
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2: Bonjour à tous, des lycées, des facs bloqués, les images se répètent pour le cinquième acte de la mobilisation lycéenne. Près de 200 établissements seront impactés selon le ministre de l'Éducation Édouard Geffray. C'est déjà le cas à Nice, Strasbourg et Paris. Des manifestations sont aussi prévues dans la capitale. Deux cortèges prendront la direction de Matignon et de ses environs. Des sources policières estiment à 200 000 le nombre de participants aujourd'hui dans les rues. La militante écologiste Greta Thunberg a été aperçue au lycée Paul-Éluard de Saint-Denis. Journée chargé pour les députés, plusieurs grands sujets sur la table aujourd'hui dans l'hémicycle, dont le vote solennel sur la proposition de loi intégrale contre les violences sexuelles et sexistes prévue à 16h30. La proposition de loi née après le meurtre de Liana dans le Gers prévoit entre autres la création d'unités de police spécialisées, la création d'un parcours de soins pour les mineurs victimes. De plus, le projet de loi de finances arrive aussi à l'Assemblée. Rejeté en commission, les députés vont devoir repartir de la copie du gouvernement pour examiner pendant 70 jours le budget 2027. Aujourd'hui, un débat sur la dette est prévu. La nation exprime sa gratitude et son attachement à sa mémoire. Les mots d'Emmanuel Macron sur X, 3 ans, jour pour jour après l'assassinat terroriste du professeur Dominique Bernard. Une cérémonie d'hommage est prévue à Arras en sa mémoire. Un navire accusé de faire partie de la flotte fantôme russe a raisonné par la France. Ça s'est passé au large de la Réunion. Le pétrolier était inscrit sur la liste des navires placés sous sanction par l'Union européenne. Êtes-vous prêt à faire face au risque d'inondation? Seuls 42% des Français le sauraient, selon le baromètre Assurance Prévention dévoilé aujourd'hui. On apprend que les sondés sont conscients des conséquences du changement climatique, mais beaucoup continuent à penser que cela ne les concerne pas directement. 2 Français sur 10 se sont par

0: Jason Derulo, Mechiko, Mechiko.
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0: Allez, nous sommes quelques quand même 40 ans en arrière et sur Novma Radio et surtout sur toutes les radios, on écoutait True Blue de la reine de la pop évidemment, Madonna. Elle deviendra numéro 1 au Royaume-Uni, en Irlande, où elle est restée pendant 2 semaines, et au Canada, elle atteint le top 3 même du Billboard. Un gros succès en France avec True Blue, Madonna sur Novma.

0: Pop Madonna et True Blue.
1: 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Bonne journée.
0: Excellente journée à vous toutes et à vous tous, évidemment, sur Nov, ma radio. À l'admis, toujours le bloc Nov à ne pas louper pour bouger en nord-ouest Vendée. Qui plus est, on se prépare pour mercredi quand même, demain. 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Le dernier Charlotte Cardin, Memories, Jen Ayash arrive 10h11 sur Nov.

0: Jen Ayash en solo, hein, Hub Alès sur Nov.
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0: Voilà, petite parenthèse dans sa carrière, après quoi elle retrouvera avec facilité, évidemment. Superbus, on parle cadeau à nouveau. Alors, tentez le plein, on l'a dit tout à l'heure, ce sera sur les coups de 10h40. 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Donc, on va aller choisir un profil, évidemment, qui a joué sur les deux réseaux sociaux. Bonne chance à vous, vous avez encore toute la matinée pour jouer avant midi, promis. On procède à notre tirage au sort. Voilà, c'est cadeau plus cadeau plus cadeau égale super cadeau en ce moment sur Nov Ma Radio. Bonne zik aussi, hein, avec Phil Collins, Phil Bellet. On va se souvenir de Easy Lover, les années vinyles. On aura également Gaëtan Rousset, qui plus est, c'est son anniversaire aujourd'hui. Il célèbre ses 54 ans. Ce sera avec Amel Bent pour Comme ça sur Nov, 10h18.
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0: Bon, allez, encore bon anniversaire Gaëtan Roussel, 54 ans avec Amel Bent. Allez, bonne journée évidemment sur Nova Radio. Nous aurons Michael Jackson, When I Be Starting Something, Christophe Willem pour System, le dernier, celui qui signe de belles collaborations, y compris notamment avec Zazie, sur le dernier album de Zazie. Vous avez un duo avec Christophe Willem. Ah, écoutez, vous qui êtes fan évidemment, zéro souci. Et puis on part en bonne direction, on va aller procéder à notre tirage au sort évidemment sur novmaradio.fr, notre site web. On va partir en direction de Chaland. Allez, on va partir en direction de Chaland pour pouvoir vous offrir encore un bon carburant. On rappelle, déjà tombé 50 euros avec Isabelle de Saint-Gilles-Croix-de-Vie, Super U Saint-Gilles-Croix-de-Vie. Et puis 60 euros également tout à l'heure, direction Super U Saint-Jean-de-Mont pour Claudie de Notre-Dame-de-Mont. Voilà, tout à l'heure c'était un top signal évidemment que nous avons pu faire à l'antenne. Allez, belle journée pour ce mardi 13 octobre. On fête les Géraux aujourd'hui. Ce sera la Saint-Just pour demain. Allez, on retrouve de plus. Et dès maintenant d'ailleurs, 10h30, le Bloc Nov avec Emmanuel. On y va.
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2: Spectacle ce soir à Noirmoutier au Salorge. Un show scientifique vous est proposé pour parler de la montée du niveau des océans, ses conséquences pour les territoires littoraux, avec le professeur Feuillage, animateur de C'est toujours pas sorcier, Eric Chemillon qui est chercheur à l'Université de La Rochelle et Guillaume Bouzard qui est dessinateur et qui va illustrer les échanges en direct. Ce rendez-vous est proposé par la préfecture, par la direction départementale des territoires et de la mer. Un spectacle scientifique et la mer monte. C'est gratuit. Il est recommandé de s'inscrire sur le site pprl-denoirmoutier.fr. À Saint-Gervais, vous avez ce soir un atelier culinaire avec Marie-France Berthaud à 19h30 sur inscription. Vendredi, soirée pyjama pour les 5 ans et plus. Et la semaine prochaine, on va retrouver pendant les vacances des rendez-vous. Raconte-moi des histoires le mardi 20, mercredi 21. Atelier dessin, il sera animé par Sylvain Pointeau, illustrateur. Atelier tout public dès 8 ans. Apprenez à dessiner pas à pas et laissez parler votre créativité. Il faut s'inscrire évidemment, même si c'est gratuit. Un grand temps fort ce soir pour Octobre Rose à 19h30. On peut aller à la médiathèque de Saint-Jean-de-Mont. Écoutez le docteur Mouine Djomaha. Il est oncologue, président de la Ligue contre le cancer de la Vendée et il vous propose une conférence « Comprendre le cancer pour mieux l'accompagner ». Entrée gratuite à réserver. Toujours dans le cadre d'Octobre Rose, vendredi, musique à la ferme du Vézé à 20h avec le duo Negra Luz, chanson hispanique polyphonique. Un rendez-vous organisé par Vendée Glotte, réservé sur Eloasso. L'entrée est à 10 euros.
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0: que c'était bon ça, Michael Jackson, évidemment, hein. Wanna be starting something.
1: Bonne journée.
0: Je sais pas si Damien il aime bien le King of Pop, Michael Jackson. Bonjour Damien.
2: Oui, bonjour.
0: Bonjour. Est-ce que vous aimez bien Michael Jackson?
2: Oui, il aime bien.
0: Ouais, hein, bah oui, il a fait des beaux albums hein, quand même. Hein. C'est plutôt pas mal. Hein. Bonjour Damien, ça va bien?
2: Oui, ça va bien. Ça,
0: on vous réveille pas quand même? Non.
2: Non, du tout.
0: Du tout. Bon, vous êtes à la recherche d'un emploi, vous m'avez dit Damien, hors antenne.
2: Oui.
0: Voilà, alors dans quel domaine? Allez-y, hein, rendez-vous, hein. C'est le bon moment, hein. Vous êtes en direct à l'antenne, allez hop, on y va.
2: Je cherche un emploi en tant qu'agent d'entretien ou dans les EHPAD ou tout ce qui est médical. Voilà.
0: Ouais, vous m'avez parlé de restauration aussi éventuellement?
2: Oui, restauration aussi.
0: Ouais, bon, ben voilà, bah, écoutez, ouais. On sait jamais, hein. Pas de raison, il n'y a pas de raison. Vous faites quoi de vos journées alors du coup?
2: Ben écoutez, je suis à la recherche d'emploi, puis pour l'instant je suis au chômage, voilà.
0: En attendant, d'accord, hein, des jours meilleurs. Voilà. Bon, ouais. Petite, moyenne, grosse voiture?
2: Une petite voiture.
0: Une petite voiture, bon, un petit bon de 50 euros minimum déjà, ça pourrait être bien ça, hein, pour joli coup de pouce.
2: Oui.
0: Hein, bon, ben on y va, on roule ensemble alors Damien, hop là. Dans la voiture Novma Radio, trois stations sur votre chemin, vous choisissez la 1, la 2 ou la 3. C'est parti. On part en quelle bonne direction, Damien? Vous m'emmenez où?
2: On va dire direction de la Charente.
0: La Charente. On n'est pas arrivé, Damien. On n'est pas arrivé. Je plaisante, bien évidemment. Mais c'est joli, la Charente. Vous connaissez bien la Charente?
2: Oui. Avant, je vivais en Charente. Ça fait 3 ans que je suis sur Charente.
0: D'accord. Donc, la Charente-Maritime et puis sinon, la Charente tout court, quoi. Hein?
2: Oui.
0: Voilà. Vous, c'est la Charente. Bon, attention, hein.
2: Alors on va dire la
0: 1. La 1, elle vient de passer justement. Bah écoutez, bravo, hein. On regarde un petit peu quel bon carburant se cache derrière, évidemment, cette première station. Allez, c'est parti.
2: Oui.
0: Eh bien Damien, 50 euros s'offre à vous. Bravo.
2: Ah ben super.
0: Bah ben voilà, hein, c'est un joli coup de pouce quand même, plutôt agréable. Je vous envoie à la station U Saint-Christophe-du-Ligneron. Hein, c'est sur la route pour aller... en Charente, si j'ai bien compris. Ben voilà, ce sera sur votre chemin, Saint-Christophe-du-Neuron, avec la station U, évidemment, 50 euros. C'est pour vous, Damien. Voilà, petit coup de pouce, toujours très sympa, agréable. Hein. Bon, belle journée.
2: Merci.
0: Mais je de rien, Damien. Ouais. Hein, vous ne raccrochez pas, je vous explique tout ça hors antenne, d'accord?
2: D'accord.
0: Allez, bonne journée, Damien. Sur Nov Radio, je vois Céline Dion. Bonjour, pardon, merci. Et puis tout de suite, Julien Lib avec Dis-moi où sur Nov.
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0: Allez, belle journée de mardi. 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Allez, et puis avant, on va se faire un tontel plein, évidemment, hein, avec tout à l'heure Damien qui repartit avec 50 euros avec la nouvelle station U de Saint-Christophe du Lignon. Pratique où, lorsque vous partez sur la Roche-sur-Yon, hop, vous bifurquez, hop, et vous repartez. Non, mais c'est vrai, c'est un peu comme ça que ça se passe quand même. Dans quelques instants, avec De Préto, très touchant, avec son nouveau Sous Influence. Et il y a 10 ans, aujourd'hui, pile poil, il sortait justement cette chanson-là.
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0: Vous vous souvenez, il y a 10 ans, Kid, d'Eddie Préto, sorti le 13 octobre 2016. Kid raconte l'histoire d'Eddie de Préto, évidemment, hein, lorsqu'il était enfant. Son père l'incitait à jouer au ballon, alors que lui, il ne faisait que de pleurer, il avait envie de jouer aux poupées. Hein.
2: Ouais.
0: Allez, on écoute le dernier Sous Influence dans une minute.
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0: C'était Summer, le dernier. Allez, belle journée. Mardi, nous sommes le 13 octobre, il est 11h, les infos arrivent, et Avicii avec Wake Me Up, ou encore le dernier Teddy Swims.
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2: Bonjour à tous. Un soutien de plus pour les lycéens. La militante Greta Thunberg participera à une des deux manifestations parisiennes cet après-midi. Elle s'est rendue devant le lycée Paul-Éluard de Saint-Denis, bloquée par une dizaine de professeurs et personnels de l'établissement à l'occasion de l'acte 5 de la mobilisation lycéenne. 200 établissements seront fermés selon le ministre de l'Éducation nationale, Édouard Geffray. Des lycées sont bloqués depuis ce matin à Nice, Lyon ou encore Paris. Un appel à la grève est relayé aussi par la CGT. L'Assemblée qui se penche sur le budget 2027. Un débat sur la dette est prévu aujourd'hui. Dans le même temps, la Banque de France confirme sa prévision pessimiste de croissance pour le troisième trimestre cette année, plus 0,1% du PIB. Une croissance plombée par les prix de l'énergie. Vous pourrez encore utiliser vos tickets restaurants pour faire vos courses. Les députés ont voté hier soir la proposition de loi pérennisant la possibilité d'utiliser ces tickets pour acheter des produits alimentaires en supermarché. 87 voix pour, aucune voix contre. La loi doit désormais être transmise au Sénat. Elle prévoit aussi une dématérialisation complète des titres restaurants à partir de 2028. 6 millions de salariés profitent de cet avantage. Au Mexique, une tempête tropicale et un ouragan font 5 morts. 4 membres d'une même famille ont péri dans des inondations dans le nord-ouest du pays. Et un sexagénaire a perdu la vie dans l'effondrement d'un mur dans le sud. Le pape Léon XIV se fait opérer aujourd'hui à Rome. Le souverain pontife doit se faire retirer un nodule pulmonaire. Les médecins prévoient une convalescence d'environ une semaine. Son voyage en Amérique latine le 6 novembre est maintenu. Une piqûre de rappel pour quelques millions de Français. Début aujourd'hui de la double campagne de vaccination contre la grippe saisonnière et le Covid-19, officiellement lancée partout en France. Le Covid circule.

0: Le dernier Teddy Swim sur Nome Radio, 11h09, arrive le top tube, on aura 4 sailles, et puis à tout moment un nouveau top signal. À bon entendeur, hein. Vous pourrez tout à l'heure appeler le 02 51 49 12 60 dès que vous l'entendrez évidemment.
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0: Allez, il y a 41 ans, le 13 octobre 1985, arrivent les Chanteurs sans frontières qui donnent un concert à la Courneuve. Hein, plus de 80 artistes, tous bénévoles, hein, sont réunis sur scène pour l'occasion. Cependant, le concert n'est pas à la hauteur des espérances. Hein. Ils attendaient quand même 150 000 spectateurs. Il n'y en aura que 15 000 qui vont répondre présents. 120 francs la place à l'époque. Hein. Bah, oui, on est en 1985. Par contre, gros succès pour le single. Hein. On l'écoute ensemble. Hein. C'est le top tube, chanson pour l'Éthiopie.

c'est vraiment l'époque des années vinyle. Hein. Je me souviens encore, d'ailleurs, c'était sur un format maxi 45 tours hein, pour Chanteurs sans frontières, le top tube pour le chanson. Pour l'Éthiopie, Katsai comme promis avec Animaux, les Feux Chatterton. 9.

0: Chatterton et allons voir.
1: 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Bonne journée.
0: Ouais, vous avez entendu, dernier top signal hein, en plus hein, pour cette matinée. Donc à vous, 50, 60, 70 ou 80 euros. On vous laisse encore 2-3 minutes évidemment hein, pour vous inscrire au 02 51 49 12 60. Bonne chance à vous. Arrive bientôt le bloc 9 avec Emmanuel, Shakira aussi avec Dai Dai. Et puis on va faire un saut ouais, dans le temps. Van Halen et son célèbre jump pour les années vinyle sur 9. Il est 11h19.
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0: qui est toujours au rendez-vous avec Shakira et son Die Die.
1: 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Bonne journée.
0: Allez, excellente journée à vous. On va procéder au tirage au sort. C'est pas encore fait. Merci pour vos nombreux appels. Et puis, on va essayer de gagner encore 50, 60, 70 ou même 80 euros. Ça n'a toujours pas été gagné, 80 euros. Bon, c'est pas aujourd'hui, ce sera demain, hein, de toute façon. Hein. Rizari avec Boosté, Michael Sambello avec Maniac. Et puis, on rappelle aussi tout à l'heure à 12h50, pour boucler la boucle, le super tirage au sort pour un pass 4 personnes pour Planète Sauvage. Ça se déroule sur notre Facebook, mais aussi sur Insta. Alors, bonne chance à vous. Et à tout à l'heure dans 20 minutes. C'est l'heure du bloc 9. Et oui, il est 11h30.
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2: Au Jardin du Vent, vous avez une exposition, le Marot en transition, voyage immersif au cœur du marais breton-vendéen avec les photos de l'architecte et photographe Alice Dumestier. Et puis demain à 11h, un rendez-vous cueillette d'albums, prix enfantine. Les tout-petits sont invités à découvrir les albums sélectionnés dans le cadre du festival Les Enfantines, puis à voter pour leur titre préféré. Le festival arrive tout le week-end au Perrier, évidemment au Marot. Vous avez déjà un rendez-vous demain à 17h avec Sopriton complètement barano du collectif Alain. Envers une bulle sonore, visuelle et dessinée. Eh bien, le collectif va aussi revenir tout le week-end pour d'abord un spectacle musical, Babaribulle, à 11h30 et 16h pour les 6 mois et plus samedi. Et on va retrouver tout ce week-end de la musique à l'honneur cette année avec plein de spectacles vite en réserve sur mediatek.omdm.fr. Du théâtre ce week-end à Salerten avec la troupe Salersen. Elle joue N'en profitez pas d'Olivier Touranchaud. Nous sommes au collège Chantal Goya. C'est la rentrée, direction une salle de profs haute en couleurs, composée d'enseignants un peu étonnants. Le CPE en rajoute une couche avec des notes de service totalement loufoques. Les professeurs déjà à fleur de peau sont prêts à exploser. C'est hilarant évidemment, décalé, salle des roseaux. Samedi soir à 20h30, dimanche à 15h, l'entrée à 5 euros, billetterie sur place et réservation aussi possible par téléphone 06 22 01 87 77.
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0: toute une époque ça. Michael Sambello et Maniac sur Nova Radio. Allez, dernier rendez-vous évidemment ce matin pour tenter le plein avec les magasins U, donc quatrième du coup gagnante cette fois-ci. Et nous accueillons Josiane qui habite à Chaland. Bonjour Josiane.
1: Bonjour. Ça va bien. Bonjour Arnaud.
0: Ça va Josiane? Impeccable.
1: Ça va très bien.
0: Bon. Vous nous avez retrouvés, donc c'est bon, j'explique. Josiane nous avait perdu, oui, elle nous avait perdu, elle avait perdu l'application. Et puis, fort heureusement, vous nous avez retrouvés assez rapidement quand même, hein, vous êtes là.
1: Ah ben oui, parce que sans vous, je suis perdue, Arnaud.
0: Hein, ah ben j'espère bien, Josiane, j'espère bien. Pff, on a eu chaud sur ce coup-là quand même. Hein.
1: Ah ben oui. Hein.
0: Bon, la journée se présente bien, je vois le soleil qui veut venir, a priori, donc
1: oui,
0: déjà, ça va être un petit peu mieux.
1: Moi aussi, je viens hein de le voir dans mon jardin.
0: Un peu moins tristouné, ça nous fera du bien. Et puis, ben, on gagne des bons carburants. Josiane, hein, vous avez une petite...
1: Ouais, bah, c'est le bon moment, hein, vu le prix, ça c'est sûr, c'est des beaux cadeaux que vous nous faites.
0: Exactement, hein, avec les magasins U qu'on remercie. Petite, oui, moyenne ou grosse voiture?
1: Moyenne.
0: Moyenne, hein, bon d'accord. Quand,
1: moyenne.
0: Quand vous faites le plein, c'est quoi à peu près?
1: Oh, bah malheureusement, c'est devenu un peu plus important. Je suis autour de 75 euros.
0: D'accord.
1: 80
0: des fois. Ah ouais. Bah on a aussi des bons de carbone,
1: ah bah
0: 80 euros.
1: Hein.
0: Hein. Bah oui,
1: toi. Ouais.
0: Allez, hop là, je vous laisse les clés de la voiture neuve. C'est parti, Josiane.
1: Merci.
0: Qui habite
1: alors,
0: à Chaland.
1: Oui.
0: Et puis, on prend quelle bonne direction, Josiane? Vous m'emmenez où? Allez, on va se promener.
1: Bah, Chaland.
0: On va bien aller me promener. On va, on fait le tour de Chaland. On fait le tour de Chaland.
1: D'accord. Enfin, on peut aller plus loin, hein, mais ça coûte cher le carburant, donc on va rester à Chaland.
0: Attention, c'est économique, hein, avec Josiane, on a bien compris. On va pas loin. Première station U, que faites-vous?
1: Bon, on va s'arrêter, Arnaud, ça sera parfait.
0: C'est vrai? Sûr?
1: Oui.
0: Oui?
1: Oui, oui.
0: Ok, certaine. Très bien. Allez, on regarde qui se cache et quel montant derrière, évidemment.
1: Quel montant?
0: Cette station. Oh bah, asseyez-vous, Josiane. Asseyez-vous,
1: ah,
0: asseyez-vous. Ah oui, asseyez-vous là, parce que j'ai l'immense plaisir de vous offrir un bon de 80 euros,
1: oh,
0: le premier.
1: Bah c'est ma journée, il faut que je joue au loto.
0: Ah oui. Puis si vous gagnez, on fait moite, hein, d'accord.
1: Oui, pas de soucis, Arnaud.
0: On fera au moins un petit cadeau.
1: Vous voir maintenant chez vous cadeau. Êtes.
0: Voilà, ça, oui, c'est vrai que vous êtes à Chaland, donc du coup, ce sera pas très loin. Bravo, en tout cas, Josiane,
1: merci.
0: 80 euros.
1: Bon, merci mille fois. Hein. Merci à NovFM et les magasins
0: U. Voilà, et à Hyper U Chaland, du coup, qui vous offre évidemment ce bon,
1: oui,
0: carburant d'une valeur de 80 euros. C'est
1: je
0: le premier, hein.
1: Et je fais mes courses chez eux. Voilà.
0: Voilà. Bon, ben au moins, ça c'est de la pub, ça c'est dit, comme on dit. Merci Josiane. Ben, écoutez, belle
1: merci
0: journée. Continuez de jouer et puis on vous dit à très vite. D'accord?
1: Merci beaucoup. Merci.
0: Allez, vous ne raccrochez pas, évidemment, Josiane. On vous explique comment tout ça se déroule dans quelques petits instants. Yoa avec Marine pour Princesse K.O. Harry Styles aussi est là dans le coin. Et Penny, hein, évidemment, avec cette reprise de Murray Head sur Nova.

Le chouette dernier Taylor Swift sur Nike, Passion Zero. On a le nouveau Louane qui arrive, s'appelle Mode Avion. Hein. Ouais, ça, c'est promis pour être un futur hit. Hein. 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On aura d'autres passes pour 2 à gagner demain, après-demain. 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Allez, bientôt midi, bon appétit. Louane, comme promis, Mode Avion, son nouveau single sur Nove.

0: attraction avec Juliette Armanet et Sébastien Tellier. Et les histoires d'art avec Rita Mitsouko. Après les infos, il est midi sur Nov.
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2: Bonjour à tous, les lycéens et les étudiants de retour dans les rues, à Lyon, à Marseille, à Nantes ce matin. C'est l'acte 5 du mouvement qui a débuté il y a 3 semaines pour demander de meilleures conditions d'enseignement. À Paris, la manifestation partira à 14h de la place d'Italie, direction les Invalides. Notez que la jeune activiste suédoise Greta Thunberg est venue apporter son soutien aux lycéens à Saint-Denis ce matin. Les syndicats lycéens seront de nouveau reçus jeudi par le ministre de l'Éducation. Dans l'actu aussi aujourd'hui, le vote solennel de la loi intégrale contre les violences sexistes et sexuelles. Il aura lieu cet après-midi à l'Assemblée nationale. Le texte transpartisan est co-signé par 246 députés, fait suite à l'affaire Liana qui avait marqué le pays en juin dernier. C'est aussi le début de l'examen du projet de loi de finances pour 2027. Une semaine de discussion est prévue sur ce budget et ça commence avec un débat sur la dette. Elle a atteint un niveau inédit de 119% du PIB de la France. Le gouvernement prévoit 54 milliards d'euros d'économies pour l'an prochain. Un rassemblement ce matin devant le collège d'Aubagne après l'attaque d'un élève qui a fait 2 blessés hier. Les parents d'élèves sont venus apporter leur soutien à l'équipe éducative. L'établissement reste fermé aujourd'hui. Un rassemblement citoyen est aussi annoncé par la ville d'Aubagne à 18h. Le suspect de 14 ans, lui, est toujours en garde à vue, ainsi que ses parents. Le coup d'envoi de la campagne de vaccination contre la grippe et le Covid. À partir d'aujourd'hui, les personnes fragiles sont invitées à se faire vacciner contre ces virus. Près de 25 millions de doses sont disponibles. Pour les patients prioritaires, c'est pris en charge à 100% par l'assurance maladie. Et cela peut se faire chez votre médecin, mais aussi avec les pharmaciens, les infirmiers ou les sages-femmes. Enfin, en foot, la Ligue des Champions reprend ses droits ce soir avec 2 clubs français à suivre dans cette 2e journée. À 18h45, Lens reçoit le Sporting Portugal. Puis à 21h, Lille se déplace sur la pelouse d'Arsenal. Ce sera les

0: Allez, Tomper City et Self Aware sur Nov, ma radio 12 en 9.
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0: Allez, on va faire un point météo qui s'impose bien évidemment. Nora Mylène Farmer, M. Pokora, Estelle. Et puis tout à l'heure, 12h30, le retour de l'info avec votre journal, des invités. Une invitée d'ailleurs sur notre studio, puisqu'on part à la Thalasso Valdis qui lance une cure de 30 jours pour accompagner chacune et chacun dans sa santé et son bien-être. Et bien justement, Emmanuel Achard va accueillir Emmanuel Chauvin, qu'on connaît bien sur notre antenne, diététicienne qui va nous présenter Thalas Active. C'est tout à l'heure à 12h35. Elle vient juste d'arriver d'ailleurs dans notre beau studio. Pour le moment, on y va pour la météo, hein. Oui, avec le soleil qui arrive.
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0: Allez, il a mis le temps à arriver, mais il arrive voilà, pour l'après-midi. Donc tant mieux, on nous annonce 21 à 22 degrés. Ce sera un petit peu moins triste tout d'un. Autant avoir de la pluie ou du soleil, hein. Je ne sais pas si vous êtes d'accord, mais enfin, moi, je trouve que ce serait bien comme ça. 83 pour le coefficient de marée, pour une marée basse à 13h10. Vous pouvez en ce moment traverser évidemment le passage du Gouas.
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1: C'était Estelle sur Nov, ma radio, 12h18, on a fait 4 heureux gagnants, avec à la fois Damien qui a gagné, on rappelle 50€, avec la station U de Saint-Christophe du Ligneron, également Claudie de Notre-Dame-de-Mont qui a gagné 60€ avec Super U Saint-Jean, également Josiane, carrément 80€ avec Hyper U Chaland, elle habite à Chaland justement, et puis aussi Isabelle de Saint-Gilles-Croix-de-Vigue qui a gagné 50€ avec Super U Saint-Gilles. On remet ça demain, toute la matinée, toute la semaine prochaine, vous inscrivez toujours hein, sur novemaradio.fr évidemment, et à demain matin après 8h. Arrive Corneille, Tovelo et Stromae, les infos aussi à 12h30.
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1: Bon appétit sur Novma Radio, c'était Tovlo et Stromae. Il est 12h30, le retour de l'actualité des infos sur Novma Radio et le journal avec Emmanuel Achard. Rebonjour.
2: Rebonjour, bonjour à toutes et à tous. Acte 5 aujourd'hui de la mobilisation lycéenne qui demande plus de moyens dans les établissements à Chaland. Des lycéens se retrouvaient tôt ce matin devant le lycée Truffaut. Les cours n'étaient pas interrompus. Selon Fabien Piéguet dans Ouest France, la journée de mobilisation devrait être suivie vendredi par une manifestation entre l'établissement et l'hôtel de ville. À La Roche-sur-Yon, un rassemblement a démarré à midi, place Napoléon, manif à 13h30. À Nantes, une manifestation est en cours. Les syndicats FO, le syndicat FO du CHU de Nantes appelle les soignants à participer aussi. À Saint-Nazaire, on a au moins 700 personnes réunies ce matin pour manifester depuis le lycée Aristide-Briand. Et dans ces deux cortèges, les enseignants ont rejoint les élèves. On compte ce matin 3 jeunes interpellés sur des blocus lycéens à Nantes. Jeudi dernier, à la même heure, la police en avait interpellé une trentaine, 13 placés alors en garde à vue. Et puis à Pornic, selon Ouest France, face à face tendue ce matin entre une dizaine de gendarmes et une centaine de lycéens, 2 jeunes ont été interpellés et plusieurs tirs de gaz lacrymogène enregistrés.
1: À Soulan, une messe réparatrice s'est tenue hier soir.
2: Et beaucoup de monde pourrait assister à l'église Saint-Hilaire pour réparer le lieu suite à un acte de profanation commis le 4 octobre. Pour rappel, il y a un peu plus d'une semaine, une polémique nationale est née à partir de cette vidéo postée sur les réseaux sociaux par des jeunes habitants entre 12 et 14 ans et chantant les paroles d'un morceau du rappeur Bourreau 700 à l'intérieur de l'église. Problème, la chanson fait l'apologie du terrorisme. Une enquête vise donc ces mineurs en question. Hier, l'évêque Mgr Renaud de Dinochin a présidé cette messe. Il évoque une bêtise d'adolescents qui se sont entraînés mutuellement, dit-il, sans imaginer l'ampleur de l'acte qu'ils causaient. L'évêque a évoqué de nombreuses personnes profondément blessées. Il appelle à l'apaisement, tout comme le maire de Soulan, Vincent Joly, qui a accordé une interview donc à Nov, qui a accepté de nous répondre à nos questions, à retrouver donc sur le site et l'appli de Novma Radio.
1: Basket ce soir à Chaland.
2: Et c'est la 200e pour Jérémy Bichard, 200e rencontre sous les couleurs du VCB. Le joueur de 36 ans est à Chaland depuis 2021. C'est son club, celui de ses enfants aussi, dit-il à Ouest France aujourd'hui. 6 saisons dans la même équipe pro, c'est plutôt rare. Ce soir, Chaland accueille l'équipe de Fougères, dans laquelle joue son frère Kevin, 39 ans, qui a lui aussi passé dans les rangs du VCB.
1: Poupée des rails dans les agendas 2027.
2: Le festival a communiqué la date de cette soirée festive. Elle aura lieu le 23 juillet prochain dans l'édition des 40 ans du festival. Poupée des rails devrait clôturer l'événement avec une vingtaine d'artistes qui ont marqué les années 90 à 2000. Certains sont déjà venus, des nouveaux promet l'organisation aussi. Elle annonce la billetterie de l'événement à partir du jeudi 22 octobre 10h.
1: Et dans le reste de l'actualité.
2: Je suis extrêmement fière des étudiants français, a déclaré ce matin Greta Thunberg, la jeune militante écologiste suédoise, est à Saint-Denis. Elle est venue manifester devant le lycée Paul-Éluard. Les jeunes ne sont pas inclus, dit-elle, dans les conversations. Notre futur nous est dérobé. Elle dénonce une police extrêmement violente face à des jeunes qui réclament le strict minimum. En Hongrie, les députés ont voté ce matin la suppression des dispositions anti-LGBTQ+, contenues dans une loi de protection de l'enfance de 2021, adoptée alors par le dirigeant nationaliste Viktor Orban. La loi vivement condamnée par l'Union européenne. Enfin, attention, des boîtes de thon de la marque U sont actuellement rappelées partout en France. Un thon anti-naturel, un défaut d'emballage est évoqué, susceptible de présenter un danger pour la santé des consommateurs. Vous êtes plus d'infos sur le site Rappel Conso.
1: 12h33.
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1: Allez, j'ai commandé le soleil, il arrive là, à la sortie de la radio tout à l'heure, vous verrez, il va faire beau. Il va faire beau. On aura 21 à 22 degrés pour cet après-midi. Demain, pareil, les hautes pressions s'installent, on a du beau temps et ça reste toujours la plus belle journée jeudi, attendue avec encore de bonnes températures.
2: Merveilleux.
1: Voilà, bah oui, on en profite, hein, que voulez-vous, c'est comme ça. Dans quelques instants, eh bien, une autre Emmanuel est en face de vous. On va parler de la Thalasso Valdis, évidemment, à Saint-Jean-de-Mont.
2: Oui, Emmanuel Chauvin, qui est diététicienne et qui a lancé un programme avec, évidemment, l'équipe de la Thalasso. Ça s'appelle Thalas Active 30 jours. 30 jours, en fait, pour se faire du bien et puis pour reprendre un petit peu les mains de notre bien-être, notre santé.
1: C'est juste après Vianney, d'or et d'étain.

0: l'année sur Nov Ma Radio. Allez, nous parlons aujourd'hui d'une cure de 30 jours à la Thalasso Valdis avec Emmanuel Chauvin en face de vous, Emmanuel.
1: Oui, une petite pause bien-être, santé à l'orée de l'automne à Saint-Jean-de-Mont, la Thalasso Valdis chouchoute ses curistes et ses visiteurs. Ils viennent lancer Thalas Active 30 jours, une cure de 30 jours, donc pour changer nos habitudes profondément, durablement. Et pour nous en parler, elle a initié ce programme. C'est un pilier de la Thalasso. Bonjour Emmanuel Chauvin.
2: Bonjour Emmanuel, bonjour à tous.
1: Emmanuel qu'on connaît aussi à la tête des Pendrillon Prévois, en tout cas pour la mise en scène. Emmanuel qui travaille depuis un grand nombre d'années, on peut dire ça quand même, à la Thalasso. On peut donner le nombre d'années, ça compte.
2: Bien sûr.
1: 36 ans, et vous n'y faites pas.
2: Merci.
1: Toujours pas.
2: Merci beaucoup.
1: 36 ans dans la même Thalasso pour parler de diététique, pour accompagner évidemment les curistes et puis tous ceux qui pourraient venir en dehors. C'est presque toute une carrière.
2: Oui, tout à fait. C'est un plaisir et un honneur de travailler dans cet établissement où chaque année, la direction aménage, améliore l'établissement, l'équipe, de façon à ce que chaque curiste qui franchit la porte, chaque habitant de la région qui franchit la porte, s'y retrouve.
1: Alors, on vous y retrouve aussi. En quoi consiste, avant de rappeler en quoi consiste cette cure, en quoi consiste votre quotidien, vous, de diététicienne à la Thalasso de Saint-Jean?
2: Une diététicienne est un rééducateur de l'alimentation. Donc en réalité, chaque personne que je reçois en consultation va arriver avec ses a priori de l'alimentation et je vais essayer de lui démontrer, de lui faire appliquer une nouvelle alimentation, l'alimentation qui lui correspond. Et parfois, on a à l'idée que tout le monde doit manger de la même façon, alors que la définition du mot régime, c'est adapter l'alimentation à chaque individu. Donc chacun a un régime différent.
1: Un régime alimentaire personnalisé.
2: Tout à fait.
1: Et en plus de 30 ans d'activité, est-ce que aussi les mots d'ordre, les règles n'ont pas changé quand même aussi?
2: Les règles n'ont pas changé. La publicité autour de l'alimentation a beaucoup changé. Les on-dit on fait des digressions sur l'alimentation. En ce moment, c'est la grande publicité d'enrichir l'alimentation en protéines, par exemple, alors qu'en réalité, à la base, tout un chacun, ou très peu de personnes du moins, mangent suffisamment de protéines. Donc l'industrie alimentaire va lancer beaucoup de produits enrichis en protéines qu'on va vous annoncer contenant 7, 8, 10 grammes de protéines. Je me targue de répéter quotidiennement à mes patients que lorsqu'il y a 10 grammes de protéines dans 100 grammes de produits, il reste 90 grammes d'autres choses qu'il faut aussi analyser avec eux.
1: Qu'il ne faut pas négliger. Je sais que vous allez regarder les étiquettes. On va regarder les étiquettes avec vous, Emmanuel, quand on vient vous rencontrer. Alors, vous travaillez donc à Valdis, c'est un Thalasso qui se veut ancré sur le territoire. Évidemment, beaucoup de vacanciers viennent de l'hôtel aussi, en cure, mais évidemment aussi beaucoup d'habitants viennent. Et ça, c'est important pour la Thalasso qui vise aussi ce public, cette cible.
2: Bien sûr, en parallèle de nos curistes qui logent sur le resort, soit dans notre hôtel ou soit dans notre résidence, nous avons aussi la population des habitants du territoire et les personnes qui ont leur résidence secondaire. On en compte quand même pas moins de 470 sur Saint-Jean-de-Mont, donc ce n'est pas négligeable. Eh bien, toutes ces personnes ont ce potentiel de venir profiter de notre établissement et surtout des bienfaits des oligo-éléments, des électrolytes qu'ils vont venir chercher, puisque c'est la définition de la Thalasso.
1: Alors, la Thalasso active 30 jours, c'est donc ce nouveau programme qui est proposé. Et en fait, c'est la suite d'un programme qui a déjà été proposé il y a une dizaine d'années maintenant à Saint-Jean-de-Mont, qui avait aussi déjà montré son efficacité.
2: Tout à fait. En 2013, nous avions fait avec l'équipe de l'époque, l'équipe coach de l'époque, un constat terrain comme quoi eux avaient un potentiel de personnes qui venaient faire du sport, que ce soit dans nos bassins d'eau de mer, mais que ce soit aussi en version terrestre, et qui avaient besoin de conseils alimentaires. Et moi, de mon côté, je recevais une patientèle qui était en recherche d'activité physique adaptée. Et on sait que lorsque l'on fait du sport en eau, surtout en eau de mer, il y a ce côté porté qui facilite grandement l'activité sportive.
1: Et vous aviez lancé donc un programme qui en fait a été un peu oublié petit à petit, ou en tout cas éloigné avec le Covid, etc.
2: Voilà, il a été purement abandonnée, on va dire, en post-Covid, puisque nous étions restés chez nous, les habitants de la région sont restés chez eux, et puis nous avons décidé cette année de le remettre en place, avec finalement une formule qui a peu changé. Nous avons changé le matériel de travail et donc maintenant nous travaillons avec la madérothérapie, on va en reparler dans quelques instants. Mais le système de base, qui est une alternance de diététique, de travail sportif et de soins de thalasso, parce qu'il y a quand même pas moins de 23 soins de thalassothérapie, cette combinaison va être vertueuse en fait pour améliorer la santé de tout un chacun.
1: C'est votre idée, Emmanuel?
2: À l'origine, c'est mon idée. C'est moi qui suis allée rencontrer ces coachs sportifs. Puis, ayant une équipe actuelle ultra dynamique, tout de suite, la réponse a été oui, on le remet en place. On le remet en place avec un travail extrêmement personnalisé. Donc, que ce soit de mon côté, où je vais avoir 4 rendez-vous avec eux sur les 4 semaines, ou que ce soit l'équipe sport qui va avoir 4 rendez-vous individuels avec ces personnes sur 4 semaines, plus, je le rappelle, ces 23 soins de thalasso, on a un très beau résultat.
1: Oui, apparemment, vous l'aviez eu déjà lors de la première étape, on va dire. Alors, en quoi consiste Thalas Active? C'est déjà un accompagnement global. Et vous pensez répondre à une demande, à un besoin aussi?
2: Oui. Lorsque vous pensez alimentation, une personne qui vient en consultation, à qui je demande si elle fait du sport, va me dire oui, je fais de la marche nordique. À cette question, généralement, je lui demande toujours oui, mais à quel moment de la journée vous faites la marche nordique? Et on me regarde bizarrement en me disant, mais en quoi ça la concerne? C'est mon organisation de vie. En réalité, pour nous, en termes alimentaires, c'est essentiel de savoir ça, puisqu'on ne va pas manger la même chose avant d'aller faire de la marche nordique que si on est installé dans son canapé à écouter nos VFM.
1: Par exemple. Vaut mieux pas. Et donc vous allez prendre en compte toutes les habitudes des uns et des autres. Mais l'idée quand même, le sous-titre, hein, c'est qu'on va changer d'habitude avec vous aussi.
2: Oui, tout à fait.
1: C'est 30 jours pour vous changer vos habitudes durablement.
2: Oui, c'est-à-dire qu'une personne qui va travailler sur cette Thalas Active 30 va mettre en place non pas quelque chose pour 30 jours, comme on appelle cette cure, on va dire, mais elle va mettre définitivement des bonnes habitudes dans son assiette et des bonnes habitudes dans sa vie physique au quotidien pour être en meilleure santé.
1: Voilà, c'est une rampe de lancement.
2: Oui, tout à fait.
1: Et vous avez des retours de personnes qui ont déjà participé à cette cure donc sous une autre forme et quelques années après.
2: J'ai des retours de personnes qui ont suivi cette cure, Thalas Active 30, qui sont devenues des fidèles de la thalasso. Vous savez qu'en parallèle de nos curistes qui viennent faire une ou deux semaines de thalasso, nous avons un club qui s'appelle le Club Fitneo, que vous pouvez aller soit au mois, soit en formule à l'année. Et bien, beaucoup des personnes qui ont démarré cette thalas active désormais sont nos fidèles personnes abonnées, ouais. Voilà, qui viennent profiter à l'année de ce Club Fitneo, parce que l'entretien et l'entretien par l'eau de mer est indispensable.
1: Alors on va voir, effectivement, on a en plus via Thalactive 30 jours, on a un mois d'accès gratuit à Fitneo Premium en prime. En quoi ça consiste? Alors, comment s'organise le programme? On va en parler dans 3 minutes, Emmanuel. Après une pause musicale.
0: Et oui, juste après Angèle et Une seule vie sur Nova.

0: Une seule vie, le dernier évidemment à l'instant, donc le dernier, voilà, je sais plus comment il s'appelle.
1: Angèle,
0: merci.
1: Mais ça paraissait plus.
0: Oui, mais exactement, Angèle. Tout à fait. C'est comme quoi pour un animateur, c'est bien pratique quand même. Allez, la suite de Thalas Active avec Emmanuel Chauvin, votre micro, Emmanuel.
1: Emmanuel qui travaille à la Thalasso de Saint-Jean-de-Mont, qui en est la diététicienne et qui nous présente Thalas Active 30 jours avec ce beau sous-titre, hein, 30 jours pour changer vos habitudes durablement. Et donc, vous avez largement contribué au programme. Déjà, toute la partie diététique, elle est importante. On va le détailler ensemble, Emmanuel. Ça commence avec vous par une consultation diététique. En quoi ça consiste ?
2: Une consultation diététique dure au minimum une heure. Une heure parce que pendant 40 minutes, je vais devoir vous faire parler. Vous faire parler gentiment, je vous promets, mais mieux comprendre vos habitudes alimentaires, mieux comprendre votre connaissance de la diététique, parce que je peux rencontrer tout style de personnes. J'ai rencontré ce matin en consultation une charmante dame qui avait déjà un niveau de diététique très important. Donc pour moi, mon travail est différent
1: Bien
2: d'une
1: sûr.
2: Personne à qui je vais devoir expliquer déjà les bases. Et puis, la notion la plus importante pour moi lors de ces consultations, ou du moins lors de cette anamnèse de début de rendez-vous, c'est de comprendre ce que la personne aime manger. Parce que mieux vous vous adaptez à ses plaisirs, mieux vous pouvez réussir à lui faire travailler son alimentation équilibrée durablement.
1: Et quand vous parlez tout à l'heure de régime alimentaire, on n'est pas dans un régime restrictif.
2: Je répète vraiment que la définition du mot régime, c'est adapter l'alimentation à chaque individu. Et quand parfois, en termes publicitaires, on vous dit ce n'est pas un régime, mais un équilibre alimentaire, à vous de retrouver la pub correspondante, ça m'agace parce qu'en réalité, c'est exactement ça, un régime. C'est avoir l'équilibre alimentaire qui nous correspond.
1: Donc évidemment, pas de règles comme ça, de dictates en fait.
2: Tout à fait.
1: On comprend bien. Consultation diététique avec une remise d'un livret et ensuite on va vous retrouver pour une conférence diététique, pour un atelier aussi.
2: Oui, c'est-à-dire que pour moi, vous ne pouvez pas bien comprendre l'alimentation si vous ne comprenez pas bien les aliments. Cette conférence diététique va donc avoir pour but de mieux appréhender l'intérêt pour le corps des aliments et donc de mieux comprendre comment associer ou au contraire éviter d'associer certains aliments à certains repas.
1: Et ça, vous la proposez régulièrement au sein de la
2: Thalasso ? Ça, toutes les semaines, de toute façon, je le propose et c'est évident que je dois l'inclure dans cette formule de Thalas Active 30 parce que c'est vraiment le béaba de la connaissance de la diététique.
1: Alors, on a aussi avec vous un atelier de lecture d'étiquettes, on en parlait tout à l'heure justement, bah oui, on lit, il y a beaucoup de protéines, mais il y a peut-être d'autres choses.
2: Tout à fait.
1: Ça, c'est bon pour tous les produits.
2: Un atelier de lecture d'étiquette a vraiment pour but que vous arrêtiez de regarder ce qu'on appelle le facing d'un aliment, l'argument publicitaire de l'aliment, mais que vous compreniez que dans 100% de produits, il y a 20, plus 30, plus 40, etc. Et c'est important de savoir quoi.
1: Et je me souviens à une époque, vous emmeniez les curistes dans les supermarchés, vous continuez ?
2: Ah non, nous avons là aussi abandonné ça à cause du Covid, où c'était compliqué de se réunir. Et donc maintenant, je fais ça dans mon bureau, en réunion. J'ai des centaines d'étiquettes, d'emballages, voilà.
1: On apprend plein de choses avec vous. On va revenir vous voir, peut-être avec la radio, avec un micro. Bilan diététique, ça c'est à la fin des 4 semaines.
2: Oui, c'est-à-dire que lorsque je les reçois en premier rendez-vous, non seulement il va y avoir cette enquête alimentaire, puis une création ensemble d'un ce qu'on appelle une répartition alimentaire, les conseils et ce qu'ils vont essayer de suivre ad vitam aeternam sur leur alimentation. Je précise qu'il y a forcément des petits moments d'écart qui sont prévus dans ce type d'alimentation. On ne peut pas vivre en étant parfait tout le temps. Et lors de ce premier rendez-vous, il va aussi y avoir des prises de mesure. Prise de mesure sur une balance à impédance métrie, c'est indispensable pour moi, puisque de notre sature, on peut en déduire quel poids moyen devrait faire un individu. Et donc, tout le monde n'imagine pas le poids qui lui correspond.
1: Oui, on peut lui annoncer. Je suis sûre.
2: Et dans cette consultation, il va aussi y avoir des prises de mesure sur des zones du corps, puisque chacun a des zones qu'il veut affiner, qu'il veut tonifier. Donc, il y aura une prise de mesure qui se fera lors du premier rendez-vous et une prise de mesure qui se fera lors du dernier rendez-vous. Donc, pour voir justement les résultats actifs de cette cure. sûr.
1: Donc ça fait 4 rencontres avec vous, hein, consultations, conférences, ateliers et ce bilan. Et puis on a ce rayon sportif avec un coach qui va nous suivre en fait un premier entretien aussi comme avec vous. Hein.
2: Oui, tout à fait. Le système va être le même, c'est-à-dire que ce premier entretien va aussi durer une heure où le coach va vous demander vos habitudes sportives, j'entends, voir avec vous votre capacité à effectuer certains sports. J'ai un souvenir d'une personne, d'un monsieur qui a appris pendant ses 30 jours d'abord à respirer. Donc les coachs font aussi ce travail-là, puisque vous ne pouvez pas faire du sport durablement, tout ce qui va être endurance, si vous ne savez pas respirer correctement. Et donc en fonction de la discussion qu'ils auront avec le curiste qui va venir faire cette Thalas Active 30, ils vont mettre en place un plan d'attaque. Un plan d'attaque qui va être pour les 30 jours avec un planning d'exercices à faire, puisque les personnes ont cet accès pendant les 30 jours. On ose espérer que sur les jours où ils viennent faire leurs soins, mais aussi sur les jours où ils n'ont pas de soins, ils viendront effectuer ces exercices préconisés par les coachs. Et donc ils ont un rendez-vous hebdomadaire avec ces coachs pour voir justement l'avancée, les résultats, le potentiel, réaménager si il y a défaut sur la semaine, voilà, et donc leur donner de vraies bonnes habitudes du sport qui leur correspond le mieux, là encore, puisque ce n'est pas un sport qui va être imposé par les coachs.
1: Et on est toujours effectivement dans des séances individuelles. Et puis évidemment, le grand plus, ce sont les soins de Thalasso. Vous avez des soins de Thalasso, vous avez des massages prévus, un grand nombre d'ailleurs. Et on va découvrir, moi je découvre avec vous, la madérothérapie.
2: Oui, la madérothérapie, c'est un système de palpé-roulé qui va avoir pour but de tonifier les muscles, de sculpter en fait le corps, mais surtout améliorer la circulation sanguine. Vous pouvez faire la madérothérapie donc avec ces appareils en bois, et ça va être alterné avec le palpé roulé manuel, où les mêmes praticiennes vont travailler donc sur les zones ciblées que les personnes veulent tonifier ou affiner.
1: Donc voici madérothérapie, j'y arrive, 20 minutes, 4 massages palpé roulé ciblé minceur, et on a des soins thalasso, des enveloppements, des douches à gémassant entre autres.
2: Oui, alors là cette fois-ci l'intérêt, on va dire, premier de ces soins de thalassothérapie va être d'améliorer la microcirculation sanguine. On sait que lorsque notre lymphe fonctionne mal, lorsque notre microcirculation sanguine fonctionne mal, eh bien, nous avons du mal à drainer notre corps. Je tiens à ajouter à ça qu'il y aura obligation de boire intelligemment pendant tout le temps de ces 30 jours, mais je serais tentée de dire jusqu'à la fin de votre vie. Et ça, l'élément qui est souvent le plus compliqué lorsqu'on en parle en consultation. Beaucoup de gens boivent énormément au moment des repas et très peu en dehors des repas. C'est une erreur vraiment basique que l'on doit corriger lorsque l'on veut être bien dans son corps.
1: J'allais vous demander, ça veut dire quoi boire intelligemment? C'est ça.
2: C'est ça.
1: Ne pas boire pendant le repas, pas trop.
2: C'est pas boire le litre de thé le matin au réveil.
1: Ah oui.
2: Boire un mug de thé, faire ce litre de thé, pourquoi pas, mais ensuite espacer cette prise de boissons sur la journée.
1: Je souris parce que je vous avais déjà rencontré, j'ai gardé en tête, vous me disiez le matin matinal, un verre d'eau à la fin de chaque matinale, prestation.
2: Voilà.
1: Et ben, je continue à le faire, sachez-le.
2: Merci beaucoup.
1: C'est moi qui vous remercie. Le programme inclut donc ces soins de thalasso, ces massages, et pour toute souscription, on peut accéder pendant un mois à Fitneo Premium, ce qui implique plein de prestations. Hein. C'est un mois archi intensif que cette Thalas Active 30 jours.
2: En réalité, tout un chacun habitant Saint-Jean-de-Mont, la région, venant en vacances, peut venir profiter à la journée de notre belle piscine, hein, l'une des plus grandes piscines de thalasso de France. Voilà, eau de mer chauffée à 31 degrés, c'est la base même de la thalassothérapie.
1: D'accord.
2: Une piscine, ou du moins de l'eau de mer chauffée en deçà de 30 degrés, n'a pas ce pouvoir d'enrichissement en oligo-éléments du corps. Donc c'est le basique de la thalasso. Et nos établissements, puisque nous sommes 4 établissements dans le groupe Valdis, a mis en place un club Fitneo, c'est-à-dire que les personnes peuvent venir profiter de la piscine, mais profiter de cours en piscine, cours sportifs, ou de cours en terrestre. Et c'est ça ce que l'on appelle le club Fitneo Premium. Et donc, pendant cette cure, les 30 jours, vous avez accès à toutes ces formules.
1: Il y a plein de petits cadeaux aussi, alors je ne vais pas forcément les détailler. On va quand même parler du coup, c'est 30 jours, un mois qui se suit, hein, 1119 euros. Comment ont été comptés chaque euro de cette cure ?
2: Eh bien, en réalité, nous avons pris chaque activité qui impliquait cette cure et nous avons mis en place une formule groupée, ce que l'on fait généralement pour toute cure de thalasso. Si vous venez acheter des soins à la carte, il vous en coûtera beaucoup plus cher que si vous prenez des formules, des packaging. Et là, on est vraiment sur le packaging du renouveau de son corps.
1: Voilà, ça a démarré, c'est parti à Saint-Jean-de-Mont, à Val-d'Is. Thalas Active, 30 jours. Et puis, voilà, plein de prestations hein, qu'on peut aussi prendre, vous l'avez dit, à l'unité. Mais là, voilà, c'est une rampe de lancement, moi, je vois comme ça avec vous.
2: Hein. Oui, voilà, avec deux possibilités si vous souhaitez avoir plus de renseignements. Oui. Soit appeler directement mes collègues de l'accueil. Donc, je donne le numéro de téléphone,
1: allez-y.
2: Le 02 51 59 18 18. Ou en m'écrivant directement par mail à EC comme Emmanuel Chauvin @thalasso.com.
1: Ben voilà, on a tout dit. Merci beaucoup Emmanuel.
2: Merci.
1: On vous retrouve bientôt pour parler de théâtre entre nous. Hein. Emmanuel qui met en scène le prochain spectacle comme chaque année des Pendrillons Prérois et ça arrive en mois de novembre, l'héritage d'un soir. On va en parler avec vous. Merci.
2: Merci à vous.
0: Bientôt les vacances avec les enfantines qui arrivent au Perrier aussi ce week-end.
1: Ce week-end, et on a déjà un spectacle demain mercredi, mais on aura aussi effectivement toute une myriade de rendez-vous au Perrier ce week-end.
0: Merci, à demain. Sur Nov, ma radio, tout de suite 13h, les infos sont de retour et la playlist de l'après-midi. Allez, bonne journée. Je vois Pilayon ou encore Marine et Tricheur, le dernier sur Nov, 13h.
3: 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Bonjour à toutes et tous. Près de 9 facs sur 10 bloqués ou fermés aujourd'hui. C'est ce que revendique l'Union étudiante pour cette nouvelle journée de mobilisation. Des lycées perturbés et des défilés en cette mi-journée à Marseille, à Montpellier ou encore à Bordeaux. À Paris, ce sera cet après-midi depuis la place d'Italie. Et on attend notamment Greta Thunberg, la militante suédoise venue soutenir les lycéens. Et c'est dans ce contexte que l'examen du budget commence à l'Assemblée. D'abord pour la partie recettes. Les députés du Parti Socialiste ont déposé une motion de rejet préalable qui sera examinée en fin de journée. Son adoption entraînerait l'envoi du projet de loi de finances au Sénat avant même son examen par l'Assemblée nationale. Le Premier ministre Sébastien Lecornu a écrit aux socialistes pour leur proposer de travailler autour de trois chantiers: l'agriculture, l'avenir de l'école et la lutte contre les violences faites aux femmes et aux enfants. Et justement, les députés se prononcent aussi cet après-midi sur la loi intégrale contre les violences sexuelles, attendue depuis des années par les associations féministes. Elle prévoit notamment une nouvelle infraction sur l'inceste, mais aussi la création d'un délit pour l'envoi non consenti d'images à caractère sexuel. Le texte sera ensuite examiné au Sénat. En Hongrie, les nouveaux dirigeants au pouvoir reviennent sur les mesures anti-LGBT, des lois instaurées par le nationaliste Viktor Orban à partir de 2020 pour restreindre les droits des personnes homosexuelles au nom de la protection de l'enfance. Le nouveau Premier ministre conservateur Peter Magyar assure vouloir se conformer aux droits européens. Le mondial de l'auto a ouvert au public ce matin. Sur place, une soixantaine de constructeurs, dont plus d'un tiers sont chinois. Jusqu'à dimanche, près de 500 000 visiteurs sont attendus porte de Versailles à Paris pour cette 91e édition. Et puis la Formule 1 va faire son retour sur le continent africain. C'est confirmé. Un grand prix va voir le jour au Rwanda à partir du début des années 2030 et un circuit sera construit spécialement près de la capitale Kigali. Bon début d'après-midi.
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1: Bonjour à tous. Les premiers chiffres de la mobilisation lycéenne et étudiante. Près de 21 000 manifestants dans les rues ce matin selon le ministère de l'Intérieur qui a recensé 360 actions devant les établissements en dehors de Paris. Il indique aussi que 147 personnels de l'éducation nationale ont été blessés depuis le début du mouvement. De son côté, le ministère de l'Enseignement supérieur évoque 35% des universités perturbées aujourd'hui contre 90% revendiquées par l'Union étudiante. À Paris, la manifestation va démarrer depuis la place d'Italie, direction les Invalides, non loin de Matignon. C'est aussi cet après-midi à Toulouse, à Caen et à Nice. Autre mobilisation aujourd'hui, celle du mouvement international pour la mixité World with Women, le monde avec les femmes, qui appelle les femmes partout dans le monde à suspendre leurs activités professionnelles et domestiques pendant 24 heures. Le but, rendre visible leur rôle essentiel dans la société. Dans l'actu également, la garde à vue prolongée pour le collégien suspecté d'avoir tiré au fusil de chasse dans son établissement d'Aubagne hier. Celle de son père également, annonce le parquet. Les auditions se poursuivent. Un rassemblement des parents d'élèves s'est tenu ce matin devant l'établissement en soutien aux deux personnels blessés. Le principal est toujours à l'hôpital. Léon XIV, hospitalisé depuis la fin de matinée. Le pape va être opéré d'un nodule pulmonaire. Le Vatican l'avait annoncé le week-end dernier. Il devra rester à l'hôpital à Rome pendant environ une semaine. Une nouvelle baisse des émissions de gaz à effet de serre en France, c'est ce que prévoit pour cette année l'organisme Citépas chargé de les mesurer. Les émissions vont diminuer de près de 3%, c'est un point de plus que l'an dernier. Et puis en tennis, Arthur Géa continue d'impressionner au Masters 1000 de Shanghai. Après avoir éliminé le numéro 4 mondial, le français s'est offert le tchèque Jakub Mensic, tête de série numéro 13. Prochain rendez-vous pour le tricolore 56e au classement ATP, ce sera jeudi pour une place dans le dernier carré. C'est la fin de cette édition. Bon après-midi.
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1: Octobre Rose se poursuit, vous avez encore des programmations avec l'assaut sportif par exemple du lycée Truffaut qui s'associe à l'Orange Bleu Fitness de Chalon et propose demain une baila partie de la danse fitness à 19h dans la salle polyvalente du lycée. Session de 45 minutes à 1h, les bénéfices intégralement reversés à la Ligue contre le cancer. Barbâtre lance sa brigade environnementale citoyenne. Vous avez aujourd'hui une réunion d'information à partir de 18h, salle Océane. L'objectif, découvrir évidemment la brigade, ses missions, comment des bénévoles de tous les âges, des enfants aux grands-parents, vont pouvoir mener des actions régulières en faveur de la préservation du littoral et des espaces naturels de la commune. Le premier rendez-vous, c'est dimanche 8 novembre, le matin. Rendez-vous au parking de la Croix-Rouge pour aller nettoyer le littoral et ses abords. Il y aura 4 opérations de nettoyage par an. Demain, la Maison de l'Histoire propose une nouvelle visite d'automne de Chalon. Comment le cœur de ville s'est déplacé vers le nord depuis près de 2 siècles. Rendez-vous demain à 10h, mercredi 21 à 14h30. Visite d'automne à 2 € seulement, réservée à l'Office de Tourisme de Gauchalangois. Vous avez aujourd'hui à 18h30 une nouvelle édition des rencontres associatives de la ville de Chalon, programme au complexe multisport Pierre de Coubertin avec la Maison départementale des associations de Vendée. Le thème, organiser une manifestation, quelle déclaration, quelle responsabilité pour les dirigeants.
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1: Bonjour à tous. C'est d'abord au lendemain de la fusillade dans un collège à Aubagne. Le parquet antiterroriste se saisit de l'enquête. Le PNAT évoque la probable adhésion du suspect de 14 ans à la mouvance qui glorifie les tueries de masse. C'est ce qui ressort de l'exploitation de ses supports numériques. Le collégien qui a fait 2 blessés hier matin dans son établissement a vu sa garde à vue prolongée. Les lycéens dans les rues cet après-midi pour l'acte 5 de leur mobilisation, avec à leur côté les étudiants et les enseignants. Défilé en cours à Paris, à Rennes, à Dijon ou encore à Angers. Le ministère de l'Éducation évoque un mouvement en recul avec 214 fermetures d'établissements scolaires. Des tensions ont éclaté en fin de cortège à Lyon, à Strasbourg ou encore à Nantes. La main tendue de Sébastien Lecornu aux socialistes. Alors que l'examen du budget 2027 débute à l'Assemblée, le Premier ministre leur propose de travailler sur 3 chantiers. La lutte contre les violences faites aux femmes et aux enfants, l'agriculture et l'avenir de l'école. Un geste alors que le groupe socialiste a déposé une motion de rejet préalable au projet de loi de finances. Le RN annonce cet après-midi qu'il ne la votera pas. Et c'est aussi cet après-midi le vote solennel de la loi intégrale contre les violences sexistes et sexuelles. Le texte transpartisan doit être approuvé par les députés avant de poursuivre son parcours législatif au Sénat. Le coup d'envoi de la campagne de vaccination contre la grippe et le Covid. À partir d'aujourd'hui, les personnes fragiles sont invitées à se faire vacciner. Près de 25 millions de doses sont disponibles et cela peut se faire chez votre médecin, mais aussi avec les pharmaciens, les infirmiers ou encore les sages-femmes. Aussi impressionnant qu'éprouvant, Sophie Adenau raconte son retour sur Terre. L'astronaute a pris la parole depuis Cologne en Allemagne, où elle suit depuis samedi un programme de récupération après 235 jours passés dans la Station Spatiale Internationale. Et après les 24 premières heures difficiles, tout se passe très bien, assure la Française de 44 ans qui se réhabitue peu à peu à la pesanteur. Voilà pour ce point sur l'actualité. Très bon après-midi.
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1: Spectacle ce soir à Noirmoutier, au Salorge. Un show scientifique vous est proposé pour parler de la montée du niveau des océans, ses conséquences pour les territoires littoraux, avec le professeur Feuillage, animateur de C'est toujours pas sorcier, Eric Chemillon qui est chercheur à l'Université de La Rochelle, et Guillaume Bouzard qui est dessinateur et qui va illustrer les échanges en direct. Ce rendez-vous est proposé par la préfecture, par la direction départementale des territoires et de la mer. Un spectacle scientifique et la mer monte. C'est gratuit, il est recommandé de s'inscrire sur le site pprl-denoirmoutier.fr. À Saint-Gervais, vous avez ce soir un atelier culinaire avec Marie-France Berthaud à 19h30 sur inscription. Vendredi, soirée pyjama pour les 5 ans et plus. Et la semaine prochaine, on va retrouver pendant les vacances des rendez-vous. Raconte-moi des histoires le mardi 20, mercredi 21, atelier dessin. Il sera animé par Sylvain Pointeau, illustrateur, atelier tout public dès 8 ans. Apprenez à dessiner pas à pas et laissez parler votre créativité. Il faut s'inscrire évidemment, même si c'est gratuit. Un grand temps fort ce soir pour Octobre Rose à 19h30. On peut aller à la médiathèque de Saint-Jean-de-Mont. Écoutez le docteur Mouine Diomaha. Il est oncologue, président de la Ligue contre le cancer de la Vendée et il vous propose une conférence « Comprendre le cancer pour mieux l'accompagner ». Entrée gratuite à réserver. Toujours dans le cadre d'Octobre Rose, vendredi, musique à la ferme du Vézet à 20h avec le duo Negra Luz, chanson hispanique polyphonique. Un rendez-vous organisé par Vendée Glotte, réservé sur Eloasso. L'entrée est à 10 euros.
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0: Le coup d'œil sur l'actu est tout à l'heure Santa ou encore Teddy Swims. Nova Radio, il est 16h. Et on s'informe tout de suite en compagnie d'Elsa Ruyo. Bonjour Elsa.
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2: Bonjour à toutes et tous. Plusieurs milliers de manifestants dans les rues de Paris. Deux cortèges sont en cours pour l'acte 5 du mouvement lycéen. Des manifestations aussi à Toulouse, à Nice. À Lyon, il y avait ce matin entre 11 et 15 000 personnes dans les rues. Des tensions ont éclaté en fin de cortège. Les lycéens toujours rejoints par les étudiants. 9 facs sur 10 sont bloqués ou fermés selon l'Union étudiante. Le ministère de l'Enseignement supérieur évoque lui 35% des universités perturbées. Et à Arras, près de 200 lycéens ont rendu au ce matin à Dominique Bernard, 3 ans jour pour jour après l'assassinat du professeur de français dans son établissement. Une sculpture sera aussi dévoilée lors d'une cérémonie en fin d'après-midi. Un débat sur la dette pour lancer la séquence budgétaire à l'Assemblée. C'est aujourd'hui le début des discussions sur le budget 2027 et les députés du Parti Socialiste ont déposé une motion de rejet préalable qui sera examinée en fin de journée. Elle a peu de chances d'aboutir car les députés RN ont annoncé qu'ils voteraient contre. Le premier vote sur la partie recette du budget est prévu mardi prochain. Le Conseil supérieur de la magistrature rend un avis défavorable à la réintégration de Rachida Dati dans la magistrature. Le CSM évoque la mise en cause de l'ancienne ministre dans une procédure pénale. Elle a été jugée pour corruption le mois dernier et connaîtra la décision du tribunal correctionnel de Paris en janvier prochain. Sur sa réintégration, c'est au ministre de la Justice de trancher. La fonderie de Bretagne bientôt placée en liquidation judiciaire. Le choc pour 244 salariés de Caudan dans le Morbihan qui ont appris la nouvelle aujourd'hui lors d'un comité social et économique extraordinaire. Aucun dossier de reprise n'a été déposé. Enfin en foot, avant le PSG demain, 2 clubs français à suivre ce soir dans la 2e journée de la Ligue des Champions. À 18h45, Lens reçoit le Sporting Portugal à Bollard. Puis à 21h, Lille se déplace sur la pelouse d'Arsenal. On suivra aussi Atlético de Madrid contre Manchester United. Voilà pour l'info. Bon après-midi.
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Teddy Swims, Mr. Know-it-all, si on traduit, c'est Monsieur Je sais tout. Love. Et avoué. On en connaît tous. J'espère que vous avez passé une belle journée avec mes petits camarades de jeu. Vous écoutez Nov, ma radio. On a de jolies choses dans la playlist. On a des idées sorties. On a des nouvelles également de l'auteur E.L. James. Vous vous souvenez de cette autrice britannique qui avait bouleversé la littérature avec les romans érotiques de la saga 50 nuances degrés? Eh bien, elle prépare son tout nouveau bouquin qui va arriver à la fin du mois. On en parlera un tout petit peu plus tard. Pour l'heure, j'ai Manon Lisa, j'ai David Guetta également avec Jennifer Lopez. C'est Save Me Tonight.

0: Ils sont de retour avec un nouvel album. D'ailleurs, les Big Flo et Oli actuellement en tournée. On écoutait Picasso. 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On va aller retrouver Chiran, on va retrouver Naomi Sharon également.
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0: Freya Sky, Silent Treatment sur Nov, ma radio.
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0: On va aller à la fin des années 70 avec certainement ce qui était le coup d'envoi marquant de la carrière solo de Michael Jackson. Il commence à s'affranchir du groupe les Jackson 5 avec son album Off the Wall, qui n'est pas son véritable premier album solo, mais ce sera celui de la consécration. Il devient une superstar à ce moment-là. L'album Off the Wall et la plage titulaire, c'est ce qu'on écoute dans les prochaines minutes. Il y aura aussi Cat's Eye ou encore Imagine for Margot. Mais là tout de suite, c'est le Bloc Nov.
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2: Au Jardin du Vent, vous avez une exposition, le Marot en transition, voyage immersif au cœur du marais breton-vendéen avec les photos de l'architecte et photographe Alice Dumestier. Et puis demain à 11h, un rendez-vous cueillette d'albums, prix enfantine. Les tout petits sont invités à découvrir les albums sélectionnés dans le cadre du festival Les Enfantines, puis à voter pour leur titre préféré. Le festival arrive tout le week-end au Perrier, évidemment au Marot. Vous avez déjà un rendez-vous demain à 17h avec Sopriton complètement barano du collectif Alors envers une bulle sonore, visuelle et dessinée. Eh bien, le collectif va aussi revenir tout le week-end pour d'abord un spectacle musical, Babaribule, à 11h30 et 16h pour les 6 mois et plus samedi. Et on va retrouver tout ce week-end de la musique à l'honneur cette année avec plein de spectacles vite en réserve sur mediatek.omdm.fr. Du théâtre ce week-end à Salerten avec la troupe Salersen. Elle joue N'en profitez pas d'Olivier Tourancheau. Nous sommes au collège Chantal Goya. C'est la rentrée, direction une salle de profs haute en couleurs, composée d'enseignants un peu étonnants. Le CPE en rajoute une couche avec des notes de service totalement loufoques. Les professeurs déjà à fleur de peau sont prêts à exploser. C'est hilarant évidemment, décalé, salle des roseaux. Samedi soir à 20h30, dimanche à 15h, l'entrée à 5€, billetterie sur place et réservation aussi possible par téléphone 06 22 01 87 77.
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0: Jen Ayash du groupe Superbus en solitaire pour le coup. On écoutait About Us.
1: Love.
0: Ouais, je vous le disais tout à l'heure, E.L. James de retour, l'autrice de 50 nuances degrés, revient en librairie le 28 octobre, mais avec un virage total. 15 ans après avoir révolutionné la romance érotique, et ses bouquins ont été un énorme succès de librairie, ça s'est décliné également au cinéma, et cette fois-ci, elle délaisse ce genre-là pour publier Land of Ghosts, un roman destiné aux jeunes adultes, c'est pour les 16-18 ans. On y suit Emily, une adolescente endeuillée qui emménage à Londres et tombe amoureuse d'un mystérieux garçon qu'elle seule peut voir. Oui, Land of Ghosts, c'est bien une histoire de fantôme, entre romance, drame, touche de fantasy. Attention, L. James annonce quand même qu'il y aura un soupçon de spicy parce qu'elle reste bel et bien qui elle est. Un second tome est déjà annoncé pour l'année prochaine. Y aura-t-il transposition au cinéma? On va surveiller ce succès ou non en librairie dès le 28 octobre. Pierre Demar arrive, le chanteur belge aussi, Charlotte Cardin, puis on se dirige vers les prochaines infos. Ce sera à 17h sur Nova Radio.

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0: L'info est tout à l'heure. Adèle Castillon ou encore le groupe Indochine avec La Belle et la Bête. Nov, il est 17h. Et à 17h, le flash avec Elsa Ruot.
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2: Bonsoir à tous, c'est désormais le parquet antiterroriste qui est en charge de l'enquête sur la fusillade à Aubagne. La garde à vue du collégien suspecté d'avoir tiré sur le principal et une professeure hier a été prolongée. Et selon les premiers éléments, il avait probablement adhéré à la mouvance qui glorifie les tueries de masse. L'élève de 14 ans n'a pas expliqué les raisons de son passage à l'acte. Notez qu'un rassemblement est prévu à 18h à Aubagne. L'acte 5 de la mobilisation de la jeunesse, nouvelle journée d'action partout en France. Le ministère de l'Éducation évoque un mouvement en recul avec moins de lycées perturbés. Les manifestants sont aussi moins nombreux que la semaine dernière. À Paris, des tensions sont en cours avec les forces de l'ordre. Selon le ministre de l'Éducation, Édouard Geffray, 86 000 contributions ont été recensées sur la plateforme de concertation lancée il y a une semaine par le gouvernement. C'est un texte attendu depuis des années par les associations féministes. La loi intégrale contre les violences sexistes et sexuelles est soumise au vote des députés. Ça fait suite à l'affaire Liana et à la mobilisation qui a suivi dans le pays. Le texte, qui comporte maintenant plus de 210 articles, sera ensuite examiné au Sénat. L'Assemblée nationale qui s'attaque aussi au budget 2027, début de l'examen de la partie recette du projet de loi de finances. Il prévoit plus de 54 milliards d'euros d'économies. Après la polémique, Télisson Aurélien sort de son silence. L'auteur canado-haïtien assure à l'AFP cet après-midi qu'aucune phrase de son dernier roman n'a été créée par une intelligence artificielle. Son livre C'était ça ou mourir était pointé du doigt pour avoir été écrit avec l'IA, une calomnie et une hérésie selon lui. En revanche, Télisson Aurélien reconnaît les plagiats dans certains articles et présente ses excuses. Enfin, le pape Léon XIV est arrivé à l'hôpital de Rome à la mi-journée où il va subir une opération pour retirer un nodule au poumon. Une intervention programmée cet après-midi, indique le Vatican. Le pape devrait rester hospitalisé pendant environ une semaine. C'est la fin de ce point sur l'actu. Bonne fin d'après-midi.
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0: été avec toi. Nov Ma Radio, on écoutait ici Adèle Castillon.
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0: On va retrouver une énorme star de la musique, une star du disco, de la disco et de la funk. C'est Chaka Khan. On se souvient de Chaka Khan avec Rufus, qui avait cartonné avec Hey Nobody. On se souvient du fameux I'm Every Woman, qui avait été revisité d'ailleurs par Whitney Houston pour le film Bodyguard. Et bien Chaka Khan, du haut de ses 76 ans, publie un nouvel album et s'offre même une collaboration avec la chanteuse Sia. On va écouter Chaka Khan et Cool You Down. Il y aura Dua Lipa également dans les prochaines minutes, mais là, on va faire un point sur la météo.
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3: Voilà une journée qui se termine bien avec des hautes pressions qui s'installent durablement, en tout cas au moins pour demain. Temps calme annoncé, seuls quelques bancs de grisailles au réveil qui vont se disloquer rapidement dans la matinée. Une moyenne de 15 degrés quand même, hein, donc des températures douces. Et du beau temps hein, également pour l'après-midi, on annonce 22 à 24 degrés.
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0: Et un petit tour sur le dernier album de Vanessa Paradis. L'album s'appelle Le Retour des Beaux Jours. On écoutait ici Rendez-vous. C'est le troisième extrait de cet album. Dans quelques instants, on aura l'occasion d'aller faire un petit tour du côté du Bloc-Nov. On s'offrira le tout nouveau U2 avec un album à l'horizon. On va retrouver Sébastien Tellier également. C'est après la pause sur Nov Ma Radio.
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0: Carnaval de Luz, ce sera le nouvel album du groupe U2.
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0: Un album attendu en novembre prochain. Le premier extrait est plutôt musclé, c'est Firefly. C'est une année importante pour le groupe U2, puisque c'est à l'automne 76 que le groupe s'est formé à Dublin, en Irlande. C'est un groupe de lycée, hein. Ils sont montés sur la scène de leur lycée, ni plus ni moins, et le groupe n'a jamais changé pendant 50 ans. Les U2 Fireflies, premier extrait donc de Carnaval de Luz, ça sort, mine de rien, le mois prochain. Il y a les Bucketheads dans les prochaines minutes, ou encore Feu Chatterton, et là tout de suite, c'est votre Bloc-Nov.
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2: Octobre Rose se poursuit, vous avez encore des programmations avec l'assaut sportif par exemple du lycée Truffaut qui s'associe à l'Orange Bleu Fitness de Chalon et propose demain une baila party de la danse fitness à 19h dans la salle polyvalente du lycée. Session de 45 minutes à 1h, les bénéfices intégralement reversés à la Ligue contre le cancer. Barbâtre lance sa brigade environnementale citoyenne. Vous avez aujourd'hui une réunion d'information à partir de 18h, salle Océane. L'objectif, découvrir évidemment la brigade, ses missions, comment des bénévoles de tous les âges, des enfants aux grands-parents, vont pouvoir mener des actions régulières en faveur de la préservation du littoral et des espaces naturels de la commune. Le premier rendez-vous, c'est dimanche 8 novembre, le matin. Rendez-vous au parking de la Croix-Rouge pour aller nettoyer le littoral et ses abords. Il y aura 4 opérations de nettoyage par an. Demain, la Maison de l'Histoire propose une nouvelle visite d'automne de Chalon. Comment le cœur de ville s'est déplacé vers le nord depuis près de 2 siècles. Rendez-vous demain à 10h, mercredi 21 à 14h30. Visite d'automne à 2 euros seulement, réservée à l'Office de tourisme de Gauchalangois. Vous avez aujourd'hui à 18h30 une nouvelle édition des rencontres associatives de la ville de Chalon, programme au complexe multisport Pierre de Coubertin avec la Maison départementale des associations de Vendée. Le thème, organiser une manifestation, quelle déclaration, quelle responsabilité pour les dirigeants.
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Novma Radio et Marine, c'était Tricheur. 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Il est bel et bien de retour. On va se diriger vers les infos de 18h avec Calogero, avec Temper City, avec Jamie Miller également pour Baby Doll.

0: belle fin de journée chez nous. Tove Lo et Stromae ou encore les Maroon 5, c'est juste après l'info, il est 18h. 18h, le flash info avec Elsa Ruo.
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2: Bonsoir à toutes et tous. C'est d'abord l'acte 5 du mouvement lycéen. L'intersyndicale de la jeunesse revendique ce soir 480 000 personnes dans les rues. Le ministère de l'Intérieur, lui, a comptabilisé 161 500 manifestants. Plus d'une centaine de manifestations étaient organisées aujourd'hui partout en France. Des tensions en marge des cortèges à signaler à Paris, à Rennes et à Toulouse notamment. Enfin, depuis le début du mouvement, il y a eu 36 enquêtes ouvertes par l'IGPN, la police des polices. Dans l'actu également, un rassemblement citoyen débute à Aubagne au lendemain de la fusillade dans un collège. Et c'est désormais le parquet antiterroriste qui est chargé de l'enquête. Il s'est saisi après l'analyse des supports numériques du suspect qui font apparaître une probable adhésion à une idéologie qui glorifie les tueries de masse. La garde à vue du collégien a été prolongée, celles de ses parents ont été levées. C'est le rendez-vous de politique de l'automne. Le budget 2027 arrive devant l'Assemblée nationale et déjà le groupe socialiste a déposé une motion de rejet préalable dénonçant le manque de justice dans ce projet de loi de finances. Elle a peu de chances d'aboutir car les députés RN ont annoncé qu'ils voteraient contre. À l'Assemblée, toujours le vote solennel de la loi intégrale contre les violences sexistes et sexuelles. Les députés ont approuvé ce texte après 6 jours de débat. Il va maintenant être examiné au Sénat. La fonderie de Bretagne bientôt placée en liquidation judiciaire. Aucun dossier de reprise n'a été déposé. Le choc pour les 244 salariés de Caudan dans le Morbihan qui ont appris la nouvelle aujourd'hui lors d'un comité social et économique extraordinaire. Et puis le foot et la Ligue des Champions de retour ce soir. Coup d'envoi de la deuxième journée avec deux clubs français en lice. D'abord Lens qui reçoit le Sporting Portugal à 18h45 au Stade Bollaert. Et puis les voisins lillois, eux, s'attaquent à un très gros morceau. Déplacement à Arsenal, champion d'Angleterre en titre. Ça démarre à 21h à Londres. Et c'est la fin de ce rendez-vous d'information. Bonne fin de journée à notre écoute.
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2: Tove Lo, la chanteuse suédoise, accompagnée ici de Stromae.
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2: Ouais, la semaine dernière, on apprenait que Icare était partant pour défendre les couleurs de la France à l'Eurovision l'année prochaine. Est-ce que cet appel du pied à France Télévisions va être entendu? Allez savoir. Le concours aura lieu en mai prochain en Hongrie et l'année prochaine, ça fera exactement 50 ans par rapport à notre dernière victoire en 77 avec Marie Myriam. Icare signe la chanson Bonjour, pardon, merci pour Céline Dion. C'est ce qu'on écoute juste après la météo.
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5: Voilà une journée qui se termine bien avec des hautes pressions qui s'installent durablement, en tout cas au moins pour demain. Temps calme annoncé, seuls quelques bancs de grisailles au réveil qui vont se disloquer rapidement dans la matinée. Une moyenne de 15 degrés quand même, hein, donc des températures douces. Et du beau temps hein, également pour l'après-midi, on annonce 22 à 24 degrés.
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0: Afar avec Roya et c'est sur Nov Ma Radio.
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0: 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Nous, on s'en va retrouver Penny ou encore The Avener. C'est sur Nov Ma Radio.
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0: pas mal du tout cette jolie reprise. Murrayhead avait signé l'original en 1975. Et puis ici, cette version signée Penny Aistel. Dans quelques instants, avec Te rencontrer, on vient retrouver Jennifer, je vais venir Eva qui nous emmène sur la piste. Mais avant ça, on s'en va retrouver le Bloc-Nov.
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2: Spectacle ce soir à Noirmoutier au Salorge. Un show scientifique vous est proposé pour parler de la montée du niveau des océans, ses conséquences pour les territoires littoraux, avec le professeur Feuillage, animateur de C'est toujours pas sorcier, Eric Chemillon qui est chercheur à l'Université de La Rochelle et Guillaume Bouzard qui est dessinateur et qui va illustrer les échanges en direct. Ce rendez-vous est proposé par la préfecture, par la direction départementale des territoires et de la mer. Un spectacle scientifique et la mer monte. C'est gratuit. Il est recommandé de s'inscrire sur le site pprl-de-noirmoutier.fr. À Saint-Gervais, vous avez ce soir un atelier culinaire avec Marie-France Berthaud à 19h30 sur inscription. Vendredi, soirée pyjama pour les 5 ans et plus. Et la semaine prochaine, on va retrouver pendant les vacances des rendez-vous. Raconte-moi des histoires le mardi 20, mercredi 21. Atelier dessin, il sera animé par Sylvain Pointeau, illustrateur, atelier tout public dès 8 ans. Apprenez à dessiner pas à pas et laissez parler votre créativité. Il faut s'inscrire évidemment, même si c'est gratuit. Un grand temps fort ce soir pour Octobre Rose à 19h30. On peut aller à la médiathèque de Saint-Jean-de-Mont. Écoutez le docteur Mouine Jomaha. Il est oncologue, président de la Ligue contre le cancer de la Vendée et il vous propose une conférence « Comprendre le cancer pour mieux l'accompagner ». Entrée gratuite à réserver. Toujours dans le cadre d'Octobre Rose, vendredi, musique à la ferme du Vézé à 20h avec le duo Negra Luz, chanson hispanique polyphonique. Un rendez-vous organisé par Vendée Glotte, réservé sur Eloasso. L'entrée est à 10 euros.
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sur Nov, ma radio. Christophe Willem avec Système. 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On se quitte avec Riviera. Il y a aussi les Darons pour Love Boat. Moi, je reviendrai demain en fin d'après-midi. Salut tout le monde.

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1: Au Jardin du Vent, vous avez une exposition, le Marot en transition, voyage immersif au cœur du marais breton vendéen, avec les photos de l'architecte et photographe Alice Dumestier. Et puis demain à 11h, un rendez-vous cueillette d'albums, prix enfantine. Les tout petits sont invités à découvrir les albums sélectionnés dans le cadre du festival Les Enfantines, puis à voter pour leur titre préféré. Le festival arrive tout le week-end au Perrier, évidemment au Marot. Vous avez déjà un rendez-vous demain à 17h avec Sopriton complètement barano du collectif À l'envers, une bulle sonore, visuelle et dessinée. Eh bien, le collectif va aussi revenir tout le week-end pour d'abord un spectacle musical Babaribulle à 11h30 et 16h pour les 6 mois et plus samedi. Et on va retrouver tout ce week-end de la musique à l'honneur cette année avec plein de spectacles vite en réserve sur mediatek.omdm.fr. Du théâtre ce week-end à Salerten avec la troupe Salersen. Elle joue N'en profitez pas d'Olivier Touranchaud. Nous sommes au collège Chantal Goya. C'est la rentrée, direction une salle de prof haute en couleurs, composée d'enseignants un peu étonnants. Le CPE en rajoute une couche avec des notes de service totalement loufoques. Les professeurs déjà à fleur de peau sont prêts à exploser. C'est hilarant évidemment, décalé, salle des roseaux. Samedi soir à 20h30, dimanche à 15h, l'entrée à 5€, billetterie sur place et réservation aussi possible par téléphone 06 22 01 87 77.
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